0: Il est 3 heures.
1: Bienvenue dans ce bref résumé de l'actualité. Il s'agit d'un geste grave et honteux. Les propos tenus par la chef du gouvernement italien Giorgia Meloni, qui dénonce l'action des syndicalistes belges lors des cérémonies du 70e anniversaire de la catastrophe du bois du Casier à Marcinelle hier. Ces syndicalistes ont tourné le dos au président du Sénat italien, présent sur place lors de son discours. Ignazio La Russa, membre du parti d'extrême droite Fratelli d'Italia, est nostalgique du fascisme. Selon Giorgia Meloni, Marcinelle n'est pas le lieu pour les divisions politiques. C'est un lieu de mémoire, de respect et de dignité du travail. Ceux qui ont choisi aujourd'hui de tourner le dos ont manqué de respect à tout cela, conclut la présidente du Conseil des ministres italien. L'Italie, encore au cœur de l'actualité pour cet incendie qui s'est déclenché vendredi soir le long des rives du lac de Garde. Un feu que les pompiers ne parviennent toujours pas à contrôler. En France, dans la Drôme, les fortes chaleurs d'hier ont réactivé les flammes d'un incendie qui était pourtant fixé par les pompiers. Pour rappel, chez nous, l'IRM, l'Institut Royal de Météorologie, maintient un avertissement jaune à la chaleur pour ces prochains jours. Je vous rappelle aussi cette 25e édition du Marathon de la Vitesse. Des radars fixes automatiques et des radars mobiles sont déployés sur l'ensemble du territoire jusque ce matin. Objectif, inciter les automobilistes à lever le pied et à respecter les limitations. Enfin en sport, début de la nouvelle saison de Pro League ce week-end. L'Union Saint-Gilloise s'est facilement débarrassée de Westerlo hier, victoire 5-1. Match plus compliqué en revanche pour le Standard de Liège, accroché par le Cercle de Bruges, 2-2. Ce dimanche, les deux Sporting d'Anderlecht et de Charleroi lancent à leur tour leur saison. Et puis sur les routes du Tour de France, dernière étape pour les coureuses, étape de 100 km autour de la ville de Nice. La néerlandaise Demi Vollering fera tout pour conserver son maillot jaune. Fin de ce flash, très belle nuit à notre écoute.
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0: Il est 4 heures.
1: Bienvenue dans ce bref résumé de l'actualité. Il s'agit d'un geste grave et honteux. Les propos tenus par la chef du gouvernement italien Giorgia Meloni, qui dénonce l'action des syndicalistes belges lors des cérémonies du 70e anniversaire de la catastrophe du bois du Casier à Marcinelle hier. Ces syndicalistes ont tourné le dos au président du Sénat italien, présent sur place lors de son discours. Ignazio La Russa, membre du parti d'extrême droite Fratelli d'Italia, est nostalgique du fascisme. Selon Giorgia Meloni, Marcinelle n'est pas le lieu pour les divisions politiques. C'est un lieu de mémoire, de respect et de dignité du travail. Ceux qui ont choisi aujourd'hui de tourner le dos ont manqué de respect à tout cela, conclut la présidente du Conseil des ministres italien. L'Italie, encore au cœur de l'actualité pour cet incendie qui s'est déclenché vendredi soir le long des rives du lac de Garde. Un feu que les pompiers ne parviennent toujours pas à contrôler. En France, dans la Drôme, les fortes chaleurs d'hier ont réactivé les flammes d'un incendie qui était pourtant fixé par les pompiers. Pour rappel, chez nous, l'IRM, l'Institut Royal de Météorologie, maintient un avertissement jaune à la chaleur pour ces prochains jours. Je vous rappelle aussi cette 25e édition du Marathon de la Vitesse. Des radars fixes automatiques et des radars mobiles sont déployés sur l'ensemble du territoire jusque ce matin. Objectif, inciter les automobilistes à lever le pied et à respecter les limitations. Enfin en sport, début de la nouvelle saison de Pro League ce week-end. L'Union Saint-Gilloise s'est facilement débarrassée de Westerlo hier, victoire 5-1. Match plus compliqué en revanche pour le Standard de Liège, accroché par le Cercle de Bruges, 2-2. Ce dimanche, les deux Sporting d'Anderlecht et de Charleroi lancent à leur tour leur saison. Et puis sur les routes du Tour de France, dernière étape pour les coureuses, étape de 100 km autour de la ville de Nice. La néerlandaise Demi Vollering fera tout pour conserver son maillot jaune. Fin de ce flash, très belle nuit à notre écoute.
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0: Bienvenue dans ce bref résumé de l'actualité. Il s'agit d'un geste grave et honteux. Les propos tenus par la chef du gouvernement italien Giorgia Meloni, qui dénonce l'action des syndicalistes belges lors des cérémonies du 70e anniversaire de la catastrophe du bois du Casier à Marcinelle hier. Ces syndicalistes ont tourné le dos au président du Sénat italien, présent sur place lors de son discours. Ignazio La Russa, membre du parti d'extrême droite Fratelli d'Italia, est nostalgique du fascisme. Selon Giorgia Meloni, Marcinelle n'est pas le lieu pour les divisions politiques. C'est un lieu de mémoire, de respect et de dignité du travail. Ceux qui ont choisi aujourd'hui de tourner le dos ont manqué de respect à tout cela, conclut la présidente du Conseil des ministres italien. L'Italie, encore au cœur de l'actualité pour cet incendie qui s'est déclenché vendredi soir le long des rives du lac de Garde. Un feu que les pompiers ne parviennent toujours pas à contrôler. En France, dans la Drôme, les fortes chaleurs d'hier ont réactivé les flammes d'un incendie qui était pourtant fixé par les pompiers. Pour rappel, chez nous, l'IRM, l'Institut Royal de Météorologie, maintient un avertissement jaune à la chaleur pour ces prochains jours. Je vous rappelle aussi cette 25e édition du Marathon de la Vitesse. Des radars fixes automatiques et des radars mobiles sont déployés sur l'ensemble du territoire jusque ce matin. Objectif, inciter les automobilistes à lever le pied et à respecter les limitations. Enfin en sport, début de la nouvelle saison de Pro League ce week-end. L'Union Saint-Gilloise s'est facilement débarrassée de Westerlo hier, victoire 5-1. Match plus compliqué en revanche pour le Standard de Liège, accroché par le Cercle de Bruges 2-2. Ce dimanche, les deux Sporting d'Anderlecht et de Charleroi lancent à leur tour leur saison. Et puis sur les routes du Tour de France, dernière étape pour les coureuses, étape de 100 km autour de la ville de Nice. La néerlandaise Demi Vollering fera tout pour conserver son maillot jaune. Fin de ce flash, très belle nuit à notre écoute.
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Nathalie Servat avec vous pour ces informations. Bonjour à toutes et à tous. L'Iran ne rouvrira le détroit d'Ormuz que lorsque les États-Unis auront retiré leurs troupes et auront indemnisé l'Iran pour les dommages causés.

0: évacuées depuis vendredi, dont certaines par hélicoptère. Des vents ont attisé cet incendie près du lac Okanagan. L'incendie a déjà ravagé plus de 10 000 hectares, touchant des habitations. La présidente du Conseil italien, Giorgia Meloni, n'a pas apprécié l'action des syndicalistes belges lors des cérémonies du 70e anniversaire de la catastrophe du bois du Casier à Marcinelle hier. Ces syndicalistes ont tourné silencieusement le dos au président du Sénat italien, Ignazio La Russa, membre du parti d'extrême droite Fratelli d'Italia, lors de sa prise de parole, un geste grave et honteux aux yeux de la chef de l'État italien. Un homme de 37 ans est décédé hier après-midi dans un camping des fêtes antillaises à Hoogstraten, dans la province d'Anvers. La victime avait été retrouvée inconsciente dans sa tente dans le courant de l'après-midi. L'intervention rapide des services de secours et d'autres personnes n'a pas suffi. La cause exacte du décès n'est pas encore connue. En football, l'Union Saint-Gilloise a bien démarré la nouvelle saison. Victoire 1-5 sur le terrain de Westerlo. Le Standard a lui concédé le nul 2-2 face au Cercle de Bruges lors de cette première journée de championnat. Au lendemain de sa déception au sommet du Mont Ventoux, c'est la néerlandaise Demi Vollering qui a remporté la 8e étape du Tour de France femme en solitaire. La néerlandaise subtilise le maillot jaune de leader à la polonaise Kasia Nieuwiadoma pour 8 secondes. Cette 5e édition du Tour de France femme s'achève ce dimanche dans les rues de Nice. Fin de ces infos, très bon réveil.
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0: hyper attachante de Björk pour accompagner votre fin de nuit et ce début de journée. Il est 7h sur Classique 21.
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0: Et nous sommes dimanche. Bon dimanche tout le monde. Et sur la route, Caroline, c'est plutôt calme.
2: Oui, absolument. C'est calme partout pour l'instant. Bonjour à tous, tout d'abord, évidemment, mais restez prudents.
1: Vos messages mobilité 0800 48 400. Météo.
0: Alors, on en parlait hors antenne, Caroline, je vais tout vous dire, parce que vous me demandiez comment allait mon Bermuda, évidemment.
2: Hein.
0: Alors, hier, vous vous souvenez, bref rappel des épisodes précédents, de l'épisode précédent, hier, je m'étais lancé dans un Bermuda, une adventure, Bermuda Adventure, le matin, au saut du lit à 4h du matin. C'était une mauvaise idée, il ne faisait que 13 degrés. Ce matin, j'ai répété l'opération, croyant ce que vous m'aviez dit hier, Caroline, que les températures allaient commencer à remonter. J'ai été un petit peu trop optimiste, mais quand même, j'ai eu

0: 6 degrés en fin de matinée, jusqu'à 30 voire 32 degrés dans le courant de l'après-midi, avec un ciel qui va devenir plus laiteux. Le risque d'un orage local sera possible en Gaume et près de la frontière française en fin d'après-midi. Et c'est une belle soirée qui nous attend avec une grande douceur, un petit peu autour de 20 degrés. Vous allez quand même pouvoir garder le bermuda,
1: je suis sûr. je vais noter, c'est une bonne idée pour la prochaine fois, déplacer le matin en début d'après-midi. Voilà, ça c'est fait.
0: On va faire comme ça,
1: merci.
0: C'est très bien.
1: À tout
0: à l'heure,
1: Caroline.
0: À tout à l'heure.
1: Et en ce qui nous concerne, il est temps qu'on s'informe, trouvez pas ?
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1: Rien de tel qu'un merveilleux journal signé de Nathalie Servet.
3: Le mercure grimpe encore et toujours pas de pluie annoncée. Conséquence, le niveau des cours d'eau continue de diminuer. C'est le cas de l'eau noire qui alimente les grottes de Neptune près de Couvain et qui est quasi à sec. La sécheresse qui multiplie aussi les risques d'incendie. Au Canada, 20 000 personnes ont dû être évacuées, certaines par hélicoptère. Le Standard a loupé le coche pour son premier match de championnat hier soir. Les Rouges ont concédé le nul 2-2 face au Cercle de Bruges. Bonjour à toutes et à tous. Il fait chaud, très chaud. Les températures vont dépasser les 30 degrés aujourd'hui. Nous sommes en avertissement jaune pour la chaleur. Alors pour se rafraîchir, pourquoi pas une petite visite dans une grotte, direction les grottes de Neptune à Couvain, où même sous terre, les effets de la sécheresse se font sentir. Reportage de Daphné Fanon.
4: Un mince filet d'eau et quasiment que des pierres sèches. L'eau noire, le cours d'eau qui alimente les grottes de Neptune, est presque à sec.
5: Normalement, ici, il y a plein d'eau qui écoule dans les grottes et alors elle va en bas jusque dans le lac souterrain. Mais comme vous le voyez, elle est à sec.
4: Jim Debouc est guide. Il n'avait plus vu le cours d'eau aussi bas depuis 2022. Conséquence, les visites en barque, l'une des attractions phares du site, sont annulées.
5: Ce qu'on a besoin, c'est 45 à 50 cm d'eau. Là, pour l'instant, on n'a que 2 cm d'eau. Alors la barque est vraiment par terre. D'habitude, là où on est maintenant, on peut attendre écouler quand même un peu d'eau. Là, c'est le silence total.
4: Ce manque d'eau perturbe aussi la biodiversité de la grotte. Mais malgré tout, les visiteurs sont nombreux et Jason travaille à l'accueil.
6: La plupart du temps, on l'a quand même rempli. Donc même sur la barque, c'est quand même assez populaire.
4: Populaire parce que dans les grottes, il fait tout de même frais. De quoi convaincre les touristes un peu déçus.
7: Bon, là, on n'a pas de l'eau, mais au moins on sera au frais. Je pense que dans les grottes, il fait entre 13 ou 15 degrés. Donc ça va bien nous rafraîchir.
8: Bon, on s'adapte, on n'a pas le choix. Et les enfants aussi. On passe quand même de bonnes vacances malgré tout.
4: Le prix du billet a également été diminué. Une baisse qui représente un manque à gagner pour le site qui accueille près de 20 000 visiteurs chaque année.
3: Le problème ne concerne pas uniquement Couvain. D'autres sites touristiques comme les grottes de Han sont aussi confrontés au manque d'eau. De l'eau, il en faut beaucoup pour éteindre les incendies. Cette fois, c'est au Canada qu'un feu de forêt se propage rapidement. En Colombie-Britannique, c'est dans l'ouest du pays. Des vents ont attisé cet incendie près du lac Okanogan. L'incendie a déjà ravagé plus de 10 000 hectares, touchant des habitations. 20 000 personnes ont été évacuées. Cet habitant raconte l'avancée rapide du feu.
9: L'incendie est passé de 50 hectares à 400, puis à 1000, puis 5000, le tout en l'espace de 2 ou 3 heures. Et ce qui se trouvait à 15 km d'ici est désormais juste là, sur la colline. Du coup, on est en train de préparer nos animaux et on va probablement repartir vers la ville la plus proche avant que l'autoroute ne soit fermée.
3: Certains habitants vivant dans des zones reculées ont dû être évacués par hélicoptère. Le Canada est régulièrement sujet à des grands feux de forêt. Le pays abrite la troisième plus grande superficie forestière au monde. L'Iran ne rouvrira le détroit d'Ormuz que lorsque les États-Unis auront retiré leurs troupes et auront indemnisé l'Iran pour les dommages causés. Déclaration cette nuit du chef du Conseil national de sécurité iranien. Téhéran a indiqué hier être très proche d'un accord avec Oman sur la gestion future du détroit d'Ormuz, mais ces négociations ne signifient pas la réouverture du détroit. Pour ce faire, les États-Unis doivent donc encore remplir plusieurs conditions. La présidente italienne Giorgia Meloni n'a pas apprécié l'action des syndicalistes belges lors des cérémonies du 70e anniversaire de la catastrophe du bois du Casier à Marcinelle hier. Ces syndicalistes se sont retournés silencieusement lors de la prise de parole du président du Sénat italien, Ignazio La Russa, membre du parti d'extrême droite Fratelli d'Italie. Un geste grave et honteux aux yeux de Giorgia Meloni. Un homme de 37 ans est décédé hier après-midi au camping du festival de musique des fêtes antillaises à Hoogstraten dans la province d'Anvers. La victime avait été retrouvée inconsciente.

0: patiente dans sa tente dans le courant de l'après-midi. La cause exacte du décès n'est pas encore connue. Et puis en Allemagne, 10 jeunes adultes ont été blessés dans un accident impliquant un réchaud au camping lors du festival de musique de Taubertal à Rothenburg. C'est dans le sud du pays. Un jeune homme de 26 ans utilisait un réchaud au gaz quand il a explosé à cause d'une mauvaise manipulation. Oui, des blessés ont été hospitalisés. Le Standard est passé à côté de la victoire hier pour son premier match de la saison face au Cercle de Bruges. Les Rouges ont eu nombre d'occasions, mais ont pêché à la finition face à une équipe bien plus efficace. Deux occasions, deux buts. Score final 2-2, mais déjà quelques petits regrets à avoir. Pour Anan Babit, attaquant, il est important d'ajuster le tir pour la suite.
1: On devait mettre beaucoup plus que deux buts. Je pense pas qu'ils aient été si dangereux dans ce match. Voilà, ils ont été très efficaces aussi. C'est frustrant malheureusement, mais je pense que ça aurait été plus inquiétant si on ne se créait pas d'occasion justement, comme ça a pu l'être lors de la première phase du championnat la saison passée. Mais je pense qu'on s'est créé pas mal d'occasions. Je pense que le résultat est pas juste. Mais bon, à nous de travailler sur la finition pour marquer encore plus de buts lors des prochaines semaines.
0: Une interview de Pierre Capard. L'Union Saint-Gilloise, elle n'a fait qu'une bouchée de Westerlo hier, score final 1-5. Aujourd'hui, 5 rencontres au programme. La Gantoise Malines à 13h30, Charleroi OHL à 16h. En même temps, Zulte Waregem reçoit Genk. Ensuite, affiche alléchante. La Louvière se déplace à Anderlecht à 18h30. Et en fin de journée, l'Antwerp accueillera Beveren. C'est à 19h15. 8 secondes, c'est tout ce qui sépare Demi Vollering de Cassia Nieuwiedema à l'aube de la dernière étape du Tour de France Femmes. Et cela nous rappelle des souvenirs. En 2024, la Polonaise avait remporté le général avec 4 secondes d'avance sur sa rivale. La dernière étape au Tour de Nice se fait déjà saliver les suiveurs car le parcours de 99 km sera propice à un énième retournement de situation. C'est ici que se referme ce journal. Très bon début de matinée.
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3: Ouh là là, dites donc, 15h20, il est temps de démarrer ce Weekend on the Rocks.
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0: anticipe l'arrivée de la chaleur. Le soleil, lui, il est déjà là. La chaleur, elle arrive. Celle de Paul Simon aussi est déjà là. Graceland.
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0: Soyez les bienvenus, merci de nous accueillir chez vous, sur votre lieu de travail, sous la couette encore, si ça se trouve, ou bien sur la route, où que vous soyez sur la planète, vous êtes ici à la maison, Weekend on the Rocks, jusque 9h, avec une équipe évidemment somptueuse, comme à chaque fois, on ne se prive de rien, on vous gâte même. Caroline Martin, du côté du Centre Perex, est avec nous, elle a les yeux rivés sur les écrans, rien ne lui échappera. Caroline ?
2: Mais je suis là, je suis là.
0: Vous confirmez?
2: Je confirme.
0: Elle est d'une rigueur. Vous savez que l'asphalte en a peur. Hein.
2: Oh, mais arrêtez, vous allez me faire passer pour un dragon. Non, mais
0: tant que c'est un dragon pour le bien public, c'est parfait, quoi. C'est parfait. Merci d'être là, Caroline.
2: Et mais merci à vous aussi, hein, parce que sans vous, voilà quoi.
0: Oh bah écoutez, oui, c'est un peu moins habité si vous voulez.
2: Ouais,
0: du côté de la technique, là aussi, c'est beaucoup moins habité quand il n'est pas là, parce que quand il balade ses doigts sur le clavier, à ce moment-là, il se passe des choses magiques. Kylian Hutt est avec nous. Bonjour Kylian.
3: Bonjour Bruno, bonjour Caroline, bonjour tout le monde.
0: Et comme nous sommes dimanche, aujourd'hui, c'est jour de quiz. Attention, celles et ceux qui n'ont pas encore l'habitude de ce quiz estival, c'est un quiz seconde cesse. Alors je sais, il y a des étudiants qui écoutent qui sont en train de se dire, ça y est, ils commencent à nous gonfler avec la seconde cesse. C'est dans 15 jours, laisse-nous un peu respirer. Oui, certes, oui, da. Mais ici, ce sont les questions qui vous ont fait chuter pendant l'année. Et avec Raphaël, on les a sélectionnées, ces questions, et donc on va vous les resoumettre. Combien de fois ne vous êtes-vous pas dit, quand vous étiez en voiture ou à la maison, n'importe où, sous la douche parfois, ah, j'avais la réponse, comment ça se fait, qu'il ou elle n'a pas donné la bonne réponse, j'avais la réponse. Eh bien, vous allez pouvoir le prouver tout à l'heure. On va jouer ensemble vers 8h15, dans une heure pile poil. À vous de vous inscrire via le WhatsApp de Classique 21, 0478 21 01 21. Vous êtes des killers de quiz, c'est vous que j'attends via le WhatsApp. 0478 21 01 21. Tiens, on était dans le soleil sud-africain avec Paul Simon, voici un instant. Ici, c'est du côté des États-Unis qu'on va se balader avec quelqu'un que j'adore. Si on m'avait dit un jour que j'allais passer le petit déjeuner, notamment avec John Mellencamp, je l'aurais pas cru. Pink Houses pour vous accueillir sur Classique 21.
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0: À une certaine époque, il y a des partis, essentiellement un parti politique américain, qui a voulu se servir, ils font ça souvent, hein, des chansons pour leur campagne électorale. John Mellencamp, comme Bruce Springsteen sur d'autres chansons, s'y est opposé. Pink Houses.
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0: projet né du confinement. Vous vous souvenez le confinement en 2021? C'est là qu'est né ce projet solo de Romano Nervoso, Jack Taylor, avec ce titre, On My Arm Around My Neck.
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0: Encore plus chaud aujourd'hui, une chaleur qui va se maintenir toute la semaine avec peut-être même une troisième vague de chaleur en fin de semaine. Pour se rafraîchir, il ne faut pas compter sur l'eau du robinet. Elle sort désormais tiède à 20 degrés. Nous verrons dans le journal si c'est dangereux pour la santé de boire cette eau. Un feu de forêt se propage rapidement en Colombie-Britannique, au Canada. Plus de 20 000 personnes ont été évacuées depuis vendredi, dont certaines par hélicoptère. Des vents ont attisé cet incendie près du lac Okanagan. L'incendie a déjà ravagé plus de 10 000 hectares, touchant des habitations. Et puis en football, l'Union Saint-Gilloise a bien démarré la nouvelle saison, victoire 1-5 sur le terrain de Westerlo. Le Standard a lui concédé le nul 2-2 face au Cercle de Bruges lors de cette première journée de Jupiler Pro League. Et puis un Tour de France complètement fou. La bagarre pour la victoire finale va durer jusqu'à la dernière étape. 99 km aujourd'hui autour de Nice avec de la montagne au menu. Hier, c'est la néerlandaise Demi Vollering qui a pris les commandes du Tour, mais avec seulement 8 secondes d'avance sur la polonaise Kasia Niewiadoma, désormais deuxième. Je suis content de mon aide sortie, pas vous? Bon, il est temps de plonger dans les racines du rock'n'roll à 7h30.

Il fallait bien, la voix gorgée d'émotions comme ça, au bord de la rupture en permanence et tellement incroyablement légendaire de Marianne Faithfull pour donner vie à l'histoire de cette Lucy Jordan comme ça. Ça finit plutôt pas bien pour elle, hein, dans un hôpital psychiatrique. 7h37, vous allez avoir de quoi devenir dingue dans une poignée de minutes puisqu'on va parler de ce qui vous attend la semaine prochaine sur Classic 21. Jusque-là, Amy MacDonald avec Spark.

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Toute l'intensité d'Alanis Morissette pour vous accueillir sur Classique 21 en 1995, Hand in My Pocket. Il est temps de jeter un coup d'œil sur la semaine prochaine. Parce que comme à chaque fois, on va vous gâter, et pas qu'un peu. Il y a une idée géniale, je le répète parce que je l'ai déjà dit au chef, mais je sais pas si ça vient juste de son cerveau à lui ou si ça a été une idée collégiale, mais moi quand on m'a annoncé ça, je me suis dit mais c'est juste génial. Si vous avez l'habitude d'aller sur internet sur le site classique21.be, vous connaissez la nouvelle depuis hier. Mais si vous n'y êtes pas allé, je vais vous livrer la chose. 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Gaëtan Huon va proposer un nouvel épisode de Rude, cette fois consacré au groupe familial australien Frenzy. 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Je pense qu'avec un tel programme, vous avez toutes les raisons du monde, si tant est que vous ayez besoin de raisons supplémentaires, à part juste le bon sens, la raison et la passion, de rester sur Classique 21. À partir de demain, cette semaine dingue recommence. En parlant de dinguerie, voici de quoi se décoller la pulpe du fond. Pretty Reckless, About

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0: C'était About You juste après. Il y a eu Antisocial avec Trust et ici pour nous accompagner jusqu'à 8h Oasis et Live Forever. Vous écoutez Classique 21, il est précisément 8h.
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0: La route est-elle toujours aussi calme que tout à l'heure, Caroline?
2: Eh bien, pas tout à fait, parce qu'il y a un accident à signaler. C'est sur le 42 à hauteur de Épinay en direction de Mons. La bande de droite est obstruée. Un poids lourd se trouve en mauvaise posture, sur les rails de sécurité. Et vu sa mauvaise posture, la rue du Muturnia, qui se trouve en dessous de l'autoroute en venant de la nationale 568, est fermée à la circulation. Notez que la bretelle de l'échangeur qui mène au R3 et donc vers l'aéroport est également fermé pendant le temps nécessaire au dépannage. Si vous avez un avion à prendre, prenez un petit peu d'avance.
0: Ah, ça.
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0: Alors, le temps de plus en plus chaud, si on a bien tout compris.
2: Vous avez bien tout compris, avec un temps quand même un petit peu frais ce matin. Je dis ça pour ceux qui veulent se mettre en Bermuda. 15 degrés relevés localement, entre 22 et 26 en fin de matinée, 30 à 32 effectivement dans le courant de l'après-midi, avec un petit risque d'orage possible en Gaume auprès de la frontière française tout à l'heure. C'est une belle soirée qui nous attend, avec de la douceur autour de 20 degrés, de 23 à 28 degrés attendus pour demain, 27 pour mardi, et puis effectivement ça repart à la hausse, avec plus de 30 degrés attendus mercredi, jusqu'à 35 pour jeudi et vendredi.
0: Alors, on est content? Excusez-moi, je m'adresse à mes crocs, c'est à mon Bermuda. On est content.

0: France Femmes et la dernière étape aujourd'hui, l'arrivée finale est prévue à Nice. Bonjour, la chaleur s'installe une nouvelle fois chez nous. Il va faire jusque 32 degrés par endroit et le mercure continuera d'être très haut toute la semaine avec un pic mercredi. Et peut-être l'avez-vous déjà remarqué, l'eau froide de votre robinet arrive souvent relativement tiède ces derniers temps. Les spécialistes constatent qu'elle est à 20 degrés, une température qui s'explique notamment par les périodes de forte chaleur que nous traversons. Mais est-ce que cela représente un danger pour notre santé? Tentative de réponse avec Thomas Destreille qui est parti à la rencontre de consommateurs qui s'inquiètent.
1: C'est un geste du quotidien, mais depuis quelque temps, Rodrigo remarque que quelque chose a changé avec l'eau de son robinet. L'eau froide, eh bien, ne l'est plus vraiment.
2: L'eau n'est pas forcément très froide, donc pendant tout l'été, c'est vrai qu'il faut rajouter des glaçons parce que sinon, ça prend trop du temps pour que l'eau puisse sortir froide du robinet. On essaye toujours d'avoir pas mal de glaçons pour la colo. Moi, je préfère faire ça que ouvrir le robinet pendant je ne sais pas combien de minutes pour laisser l'eau froide sortir.
1: Et ce n'est pas qu'une simple impression. L'eau du robinet est effectivement plus chaude en cette période de l'année. Sébastien Roncard, directeur qualité à la Société Wallonne des Eaux.
3: Jusqu'au mois de mai, la température de l'eau au niveau du robinet fluctuait entre 10 et 15 degrés. Et maintenant, nous constatons qu'on est plutôt aux alentours de 20 degrés que cette température de l'eau aussi.
1: Une eau stagnante dans les canalisations peut amener à un développement de bactéries, comme par exemple la légionelle. Mais pas d'inquiétude pour autant. Pour une personne en bonne santé, consommer une eau un peu plus chaude, sous 25 degrés, reste sans danger pour l'organisme.
0: À Scarbec, en région bruxelloise, le possible abattage d'une centaine de platanes dans la grande avenue Louis-Bertrand fait fortement réagir. Le projet prévoit de remplacer 108 arbres par 74 nouveaux, plus résistants au changement climatique. Mais le projet prévoit aussi la création d'une piste cyclable en arrachant la verdure présente au centre de l'avenue. Et en pleine canicule, tout ce projet interroge les riverains. Un collectif citoyen est né et se mobilise contre le projet. Céline Kivark.
4: Ça me semble aberrant qu'en ces temps de chaleur, surtout, on pense à abattre autant d'arbres et qu'au finish, après ce chantier qui va coûter plus de 8 millions à la commune, on se retrouve avec moins de verdure et moins d'arbres, moins d'espace vert au total, quoi. La pensée qui revient le plus souvent au sein du groupe, c'est « Ok, on garde nos 108 arbres et on peut en replanter 74 ailleurs à Scarbec. Il y a plein de zones où il n'y a aucune verdure et ça peut faire plaisir aux citoyens plus que d'en abattre 108 et de faire leur piste cyclable en plein milieu de l'avenue. »
0: Le collectif d'habitants a prévu d'interpeller la commune et de son côté, Scarbec assure que le projet pourrait évoluer car le dossier est en train d'être réexaminé. Si l'Europe brûle dans des proportions inédites cet été après la France, l'Espagne, l'Italie et la Serbie aujourd'hui, c'est le cas aussi du Canada. Depuis vendredi, le pays connaît un nouveau feu dans l'ouest du pays, en Colombie-Britannique. C'est principalement le vent qui attise cet incendie. Et Milan Bergmans, le feu a déjà brûlé 10 000 hectares de forêt et semble inarrêtable.
5: À Summerland, dans la vallée qui entoure le lac Okanagan, les habitants ont été témoins impuissants de l'avancée du feu. La plupart ont dû tout laisser derrière eux, comme cet homme.
6: I don't know whether my house is the goner still there or not. But that fire came so fast and furious.
5: Je ne sais pas si ma maison sera toujours là, mais ce feu est arrivé si rapidement et si fort. Pour l'instant, on ne sait pas si le feu a fait des victimes. Certains habitants sont toujours piégés chez eux. Mais ce qu'on sait, c'est que l'intensité du feu semble inédite. En tout cas, si on en croit le chef des pompiers de la région.
7: This is many people's worst nightmare. And as an organization, this is one of the more challenging fires that we have ever faced. And we're only in our second operational period.
5: C'est le pire cauchemar de beaucoup de gens. Et pour notre organisation, c'est l'un des incendies les plus difficiles auxquels nous ayons jamais été confrontés. Et nous n'en sommes qu'à notre deuxième période d'intervention. Voilà ce que dit le chef des pompiers là-bas. Les autorités ont décrété l'état d'urgence. 1500 pompiers sont mobilisés pour combattre le feu dans cette région de 12 000 habitants.
0: Merci Milan. Et au total, 4 millions d'hectares ont déjà brûlé cette année au Canada, qui abrite la troisième plus grande superficie forestière au monde derrière la Russie et le Brésil. Un accident d'avion a été évité de peu ce matin. Ça s'est passé à l'aéroport de Sydney en Australie. Une collision entre deux avions de ligne a été évitée de justesse sur le tarmac. Un A320 de la compagnie low-cost Jetstar qui roulait en vue de décoller a dû freiner brutalement pour éviter un imposant Boeing 777 de Qatar Airways qui était remorqué. Un membre d'équipage a été blessé lors du freinage d'urgence. d'urgence. Selon les premiers éléments disponibles de l'enquête, le véhicule remorquant le Boeing n'aurait pas suivi les instructions

0: du contrôle aérien. En football, les premiers matchs de cette saison ont eu lieu ce week-end. Hier soir, plusieurs matchs se sont déroulés. Le Standard est passé à côté de la victoire et a vu le Cercle de Bruges revenir à égalité dans les tout derniers instants. L'Union Saint-Gilloise, elle, n'a fait qu'une bouchée de Westerlo. Score final 1-5. Aujourd'hui, 5 rencontres au programme. On pointera Charleroi qui reçoit Oudéver-les-Louvains et Anderlecht qui reçoit l'Aral. Et puis le suspense, il est immense avant la dernière étape du Tour de France Femmes. Demi Vollering a remporté la 8e étape hier et est repassé devant sa concurrente Kasia Niewiadoma. 8 secondes les séparent désormais au général avant cette dernière étape. Aujourd'hui au Tour de Nice, Demi Vollering a tout donné sur l'étape d'hier et elle l'a annoncé, elle donnera tout pour cette dernière étape. Écoutez.
1: Aujourd'hui, j'ai juste fait un seul travail et c'était de me donner plus qu'à fond dans cette dernière ascension et c'est ce que j'ai fait. Puis j'ai réalisé la descente de ma vie et ensuite un contre-la-montre à plein gaz dans les 3 derniers kilomètres jusqu'à l'arrivée. Demain, ça va être super dur, surtout avec la chaleur ici. Ce sera à nouveau une journée difficile. Donc, nous devrons nous battre avec tout ce qu'il nous reste.
0: La fin de cette dernière étape du Tour de France Femmes est prévue pour 19h ce soir. On connaîtra donc le nom de la gagnante. Et ce sera évidemment à suivre sur la RTBF. Et puis on termine ce journal par un petit détour par la boulangerie. Il est l'heure du petit déjeuner. Vous êtes peut-être en train de faire la file pour des pains au chocolat ou des croissants, peut-être dans une boulangerie artisanale. Dans les villages, ces boulangeries sont de plus en plus malmenées. Elles doivent faire face à la concurrence du pain industriel dans les grandes surfaces, mais surtout à la pénurie de boulangers. À Malmedy, des citoyens se sont mobilisés pour sauver leur boulangerie locale. Un reportage de Marc Mélon et Dorine Donati.
2: C'est un nouveau départ pour la boulangerie des Gonesses à Malmedy. Fermée en février faute de main-d'œuvre, elle reprend aujourd'hui vie grâce à une nouvelle équipe composée de citoyens venus d'horizons très différents. Michael Pelser, coordinateur du collectif.
3: Ça va du boulanger au cracheur de flammes, à la personne au comptoir, la personne qui a des compétences en coopérative. Toute compétence est la bienvenue.
2: Parmi les bénévoles, Catherine Dutilleux. Elle est médecin anesthésiste. Sa mission ? Veiller au respect des règles d'hygiène.
4: L'hygiène est importante ici parce qu'on travaille avec des matériaux vivants. Les levains, ça nécessite une certaine maîtrise. On travaille avec des températures qui sont élevées, donc si jamais il y a des nids à bactéries, ils vont proliférer. Donc oui, on est très attentif à ça avec l'équipe.
2: Et les clients sont au rendez-vous, ravis d'emporter les produits.
5: C'est une excellente nouvelle pour la région. Le pain au levain, c'est quelque chose d'excellent pour la santé.
6: À chaque fois que vous allez racheter du pain, ça ne sera jamais exactement la même chose parce que le four, c'est vivant. En fonction du temps qu'il fait dehors, ça sera un peu plus cuit, un peu moins cuit.
2: Notons que dans les prochains mois, la boulangerie des Gonesses deviendra aussi un centre de formation.
0: Voilà, c'est ici que se referment ces informations. Merci de nous suivre. Excellent réveil à l'écoute de la RTBF.
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8: Ah, c'est malin. Merci Maïté. Maintenant, je meurs de faim. 8h10, l'info revient à 9h sur Classique 21.
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Bon, alors si je retiens le cosinus de la tangente du l'âge du capitaine, c'est c'est juste, hein, le 15 octobre, c'est ça. Ah, vous étiez là. 15 octobre, vous avez rendez-vous avec Bryan Adams au Sport Palace d'Anvers avec Classic 21, évidemment, et notamment ce Somebody, il peut pas manquer à l'appel, tiré de l'album Reckless. Bon, attention, Sophie et Sébastien sont dans les starting blocks. C'est un travail d'équipe qui va nous occuper ce matin. D'ici trois petites minutes, ils vont s'avancer dans la lumière du quiz, histoire de relever ce quiz seconde cesse et tenter de remporter un bon d'achat multimédia. À tout de suite, je continue mes petits calculs en attendant, c'était... Oui, c'est ça, 20 euros de bon d'achat multimédia. Ouais, c'est ça, c'est ce qui est à remporter. Little Arithmetics, tant qu'on y est. Deus.

0: Ça devient comme un lieu commun de dire c'est bon, c'est belge, évidemment. Deus.
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0: Le quiz de la seconde cesse, ça arrive maintenant et tout cet été 2026, il vous occupe avec ces questions qui ont fait chuter pas mal d'entre vous pendant la saison. Avec Raphaël, on les a rassemblées, ces questions, et on vous les resoumet en deuxième session. Sophie a décidé de relever le gant, elle n'est pas toute seule. Sophie, bonjour.
5: Bonjour.
0: Sophie, à côté de vous, il y a quelqu'un qui vous est cher, évidemment, c'est un certain Sébastien, c'est votre compagnon.
5: C'est mon compagnon, oui.
0: Et vous, vous êtes tous les deux fans de Classique 21. Vous l'étiez de Radio 21 avant. Enfin bref, vous avez passé toute votre vie avec nous, quoi.
5: Exactement.
0: Magnifique. Bon, bah écoutez, j'espère que ça va être récompensé. J'ai trois questions maximum à vous poser. Vous connaissez le principe du quiz, évidemment. Je ne vais pas vous faire la leçon, mais je parle pour tous les autres qui peut-être le découvrent, ce quiz. Trois questions maximum. Deux bonnes réponses suffisent pour décrocher le bon d'achat multimédia. Vous me donnez le top départ et on se lance.
5: On y va.
0: On y va. Écoutez bien ceci. Blind test. Groupe mené par l'ex-batteur de Nirvana, Dave Grohl. Quel est ce groupe ?
6: Limp Bizkit.
5: Limp Bizkit ?
6: Pas la moitié.
0: C'était les Foo Fighters.
5: Ah, ouais.
0: Les Foo Fighters. Ça veut dire que là, vous ne pouvez pas me donner de mauvaises réponses, il faut me donner deux bonnes réponses. Je ne veux pas vous mettre la pression, mais je compte sur vous, d'accord ?
5: Ok.
0: Écoutez bien l'énoncé de la deuxième question. En hommage à quel musicien l'aéroport situé à Liverpool, inauguré dans sa version moderne en 2002, a-t-il été rebaptisé ?
5: Non. J'ai aucune idée.
0: Non, c'est vrai ?
5: Ouais.
0: Aïe, aïe, aïe, aïe, aïe, aïe, aïe, aïe, aïe, aïe. Bah, écoutez, c'était lui, en fait. John Lennon.
5: Voilà. Oui, logique, hein.
0: Oui, c'est assez logique. Une fois qu'on le voit comme ça, on se dit, bah voilà, ça c'est logique. Mais c'est pas grave, écoutez, les amoureux, moi je vous souhaite beaucoup de bonheur déjà dans votre vie de tous les jours. Et puis j'espère que vous allez pouvoir revenir pour tenter votre chance au quiz une prochaine fois, d'accord ?
5: Pas de soucis, merci beaucoup.
0: Bah, pas de problème.
5: Belle journée.
0: Je vous embrasse, je vous souhaite une merveilleuse journée, à bientôt. Au revoir.
5: Merci, à bientôt.
0: Au revoir.
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0: Ah, oh, c'est dommage. Moi, j'aurais bien voulu qu'ils gagnent les deux. Mais bon, c'est pas grave. Ce sera pour... C'est que partie remise. On va dire ça comme ça. La bonne nouvelle, c'est qu'ils peuvent revenir. Il est 8h20.

On sent de grandes pulsations de vie sur ce nouveau single signé U2 Street of Dreams. Et c'est vrai que la rue n'est pas toujours un endroit malfamé. Ça peut être une source de bonheur, une source de régénération et d'espoir. Street of Dreams. Quant à eux, ben lorsqu'ils ont sorti cette chanson, ils se sont dit, c'est vrai que dans notre discographie, il y a souvent été question de des choses de la vie, comme ça, du sexe, par exemple, hein, des relations sexuelles. Et si on écrivait une chanson qui regroupe tout ça, qui regroupe le fait qu'on peut être heureux dans ces pratiques sportives la plupart du temps, pourquoi pas? Kings of Leon en a fait une chanson, le titre est explicite, Sex on Fire.

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3: Alors Caroline, on va revenir sur l'accident dont vous nous parliez tout à l'heure.
4: Oui, et cet accident de camion donc sur le 42 à hauteur de Épinay en direction de Mons. La bande de droite est obstruée. Le dépannage du camion est en cours pour l'instant. Ça va prendre un petit bout de temps quand même, donc évidemment évitez le secteur si vous le pouvez, d'autant que la rue du Muturnia qui se trouve en dessous de l'autoroute en venant de la N568 est fermée à la circulation, de même que la bretelle de l'échangeur qui mène au R3 et donc vers l'aéroport. Je vous rappelle que si vous avez bien sûr un avion à prendre, prenez un petit peu d'avance.
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3: Classique 21, il est 8h30, la chaleur s'installe une nouvelle fois chez nous, il va faire jusque 32 degrés par endroit et le mercure continuera d'être très haut toute la semaine avec un pic prévu mercredi. Avec ces chaleurs, l'eau manque à certains endroits, c'est le cas notamment dans les grottes wallonnes. Si les ruisseaux sont à sec, ils n'alimentent plus les grottes, l'eau sous terre est très basse et dans ces conditions, plusieurs sites ne proposent plus les balades en barque. C'est le cas dans les grottes de Neptune à Couvain, mais aussi aux grottes de Han. Au Canada, un feu géant est en train de brûler la Colombie-Britannique. 20 000 personnes ont été évacuées ces dernières heures. 10 000 hectares sont déjà partis en fumée. Et puis en Europe, des feux sont toujours en cours en Italie, en Serbie, mais aussi en Espagne. C'est le dernier jour du Tour de France féminin. La dernière étape a lieu aujourd'hui et le suspense est énorme. La première n'a que 8 secondes d'avance sur la deuxième. La fin de ce Tour de France femme féminin, ce sera à Nice, arrivée prévue à 19h. Et c'est évidemment à suivre sur tous les sites de la RTBF. Rendez-vous à 9h pour le développement de tous ces titres. Pour le développement de John Mayer, c'est beaucoup plus proche de nous. C'est ici, avec Clarity.

0: Excellent démarrage de dimanche tout le monde, 8h35. Dans un instant, on a rendez-vous avec quelqu'un qui nous manque déjà. Elle nous a quittés voici quelques semaines à peine.
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Dès ce single en 1977, on savait tous, on a tous su que jamais on ne pourrait oublier cette voix. Et l'avenir ne nous a pas démenti, évidemment, hein, près d'un demi-siècle de carrière après ça. Bonnie Tyler s'en est allée rejoindre le grand orchestre Céleste, mais elle reste inoubliable. 8h41, eux sont d'ores et déjà inoubliables. Et il y a une date de référence, 18 septembre prochain, à la sortie de leur nouvel album Tarmac, Trigger Finger.

0: et d'élégance tout à la fois. Trigger Finger, nouveau single tiré de l'album Tarmac. L'album sort le 18 septembre. On vous le fera découvrir évidemment sur Classic 21. Through the Beam, c'est le single. J'en connais un autre qui a beaucoup d'élégance et qui n'a pas besoin de crier pour nous enjoler.
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0: C'est l'un des rendez-vous incontournables de cet été 2026. Tous les dimanches, entre 16 et 17 heures, on a rendez-vous avec vous, Eric. De quoi va-t-il être question aujourd'hui ?
2: Bonjour Bruno. En ce jour du Seigneur, je vous propose de nous plonger chez les Seigneurs, justement. Un prince et un roi. Prince et le King of Pop. Des parcours qui comptent autant de paillettes que de zones d'ombre. Rendez-vous donc à 16 heures pour en savoir plus. Ça vous laisse le temps de travailler le grand écart et le moonwalk, mon petit Bruno.
0: Ah, dites donc, je reconnais bien là votre optimisme, mon petit Eric. Rendez-vous avec les histoires sombres du rock entre 16 et 17 heures tout à l'heure. Prince à l'honneur et The King of Pop, Michael Jackson. Beat it, 8h45 sur Classic 21.

0: Gérald Palmas, votre invité au petit déjeuner à 8h51, elle habite ici.
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0: Oui, c'est un petit peu ça. C'est une superstar que j'ai en face de moi. C'est un bonheur de la voir tous les dimanches, évidemment. Laurent Debeuze, bonjour.
1: Salut Bruno.
0: Alors dites donc.
1: Et bonjour tout le monde.
0: Bonjour tout le monde, évidemment. Soundtrack, ça arrive dans un instant.
1: Oui.
0: Vous n'allez pas nous lâcher parce que vous êtes là tout le temps. Et mercredi, un grand événement. Vous allez nous offrir du rêve.
1: Effectivement, oui, oui. Bah, enfin, j'aurai l'occasion d'en reparler.
0: Ouais.
1: C'est mardi. C'est mardi soir.
0: C'est mardi soir.
1: Mardi soir, oui. L'éclipse partielle. Donc, c'est quand même un événement céleste immanquable. D'autant plus que le ciel devrait être dégagé et donc on pourra en profiter pleinement avec une bande musicale. Je ne vous dis que ça.
0: C'est un truc de dingue. Voilà. Bon, moi, je vais vite rejoindre ma voiture pour écouter, savourer Soundtrack. Je souhaite un merveilleux dimanche, Laurent.
1: À vous aussi, Bruno, et bon retour.
0: Ah oui, on rentre
1: bon
0: à la maison.
1: Bon repos, bien mérité aussi.
0: Oui, en attendant demain matin, je remets le couvert. Je me sens tellement bien le matin que je repars pour un tour.
1: Chic, chic, chic.
0: Magnifique.
1: Comme dirait Obélix.
0: Exactement. Je vous quitte ici, je vous embrasse fort. Prenez bien soin de vous. On s'occupe du rock'n'roll. À demain matin, 6h.

0: Excellent dimanche matin sur Classique 21, il est 9h.
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0: Bonjour Caroline.
2: Bonjour.
0: Caroline Martin qui est donc avec nous et on espère que ça se passe bien sur les routes.
2: Eh bien, il y a toujours ce gros problème sur le 42 à hauteur de Épigny, cet accident de camion qui s'est produit à hauteur de Mons. On est pour le moment en train de procéder au dépannage qui risque de prendre un petit bout de temps quand même. Notez que la bretelle de l'échangeur qui mène au R3 et donc vers l'aéroport est toujours fermée pour l'instant. De même que la rue du Muturnia qui se trouve en dessous de l'autoroute en venant de la Nationale 568.
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0: Alors là, c'est sûr, on reste en été. Il fait déjà très lumineux et il va faire chaud.
2: Oui, de 22 à 26 degrés d'ici la fin de la matinée, jusqu'à 30, voire 32 degrés dans le courant de cet après-midi. Un risque d'orage très très local sera possible uniquement en Gaume et près de la frontière française. C'est une belle soirée qui attend tout le monde, puisque même les personnes qui auront eu de l'orage en fin d'après-midi reviendront au sec. Donc ce soir, il y aura plus ou moins 20 degrés au thermomètre. Demain, grand soleil dès le lever du jour avec de 23 à 28 degrés, 27 degrés attendus pour mardi. Et puis ensuite, les températures vont repartir à la hausse dès mercredi, 30 degrés, 35 pour jeudi et jusqu'à peut-être même 36 pour vendredi.
0: Merci beaucoup Caroline, on vous retrouve tout à l'heure.
2: À tout à l'heure.
0: Place à votre journal de 9h.
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0: avec Nathalie Servet.
4: Toujours pas de véritable pluie en perspective. Conséquence, le niveau des cours d'eau continue de baisser. C'est le cas de l'eau noire qui alimente les grottes de Neptune près de Couvain qui sont désormais fermées au public. On connaissait les bébés échangés à la naissance. En Italie, ce sont des embryons qui ont été intervertis. Heureusement, le médecin s'est rendu compte de l'erreur quelques minutes après l'insémination. Bon début de championnat pour l'Union Saint-Gilloise qui n'a fait qu'une bouchée de

0: pourquoi pas une petite visite dans une grotte. Eh bien, là aussi, les effets de la sécheresse se font ressentir, comme dans les grottes de Neptune où Daphné Fanon s'est rendue à Couvain.
1: Un mince filet d'eau et quasiment que des pierres sèches. L'eau noire, le cours d'eau qui alimente les grottes de Neptune, est presque à sec.
2: Normalement, ici, il y a plein d'eau qui écoule dans les grottes et alors elle va en bas jusque dans le lac souterrain. Mais comme vous le voyez, elle est à sec.
1: Jim Debouc est guide. Il n'avait plus vu le cours d'eau aussi bas depuis 2022. Conséquence, les visites en barque, l'une des attractions phares du site, sont annulées.
2: Ce qu'on a besoin, c'est 45 à 50 cm d'eau. Là, pour l'instant, on n'a que 2 cm d'eau. Alors, la barque est vraiment par terre. D'habitude, là où on est maintenant, on peut attendre écouler quand même un peu d'eau. Là, c'est le silence total.
1: Ce manque d'eau perturbe aussi la biodiversité de la grotte. Mais malgré tout, les visiteurs sont nombreux et Jason travaille à l'accueil.
3: La plupart du temps, on est quand même rempli. Donc, même sans la barque, c'est quand même assez populaire.
1: Populaire parce que dans les grottes, il fait tout de même frais. De quoi convaincre les touristes un peu déçus.
4: Bon, là, on n'a pas de l'eau, mais au moins, on sera au frais. Je pense que dans les grottes, il fait entre 13 ou 15 degrés. Donc, ça va bien nous rafraîchir.
5: Bon, on s'adapte, on n'a pas le choix. Et les enfants aussi. On passe quand même de bonnes vacances, malgré tout.
1: Le prix du billet a également été diminué. Une baisse qui représente un manque à gagner pour le site qui accueille près de 20 000 visiteurs chaque année.
0: Et le problème ne concerne pas uniquement Couvain. D'autres sites touristiques comme les grottes de Han sont aussi confrontés au manque d'eau. L'eau du robinet, elle, coule toujours. Pas de pénurie en vue. En revanche, elle n'est plus très fraîche. Elle est plutôt tiède. La chaleur a aussi un impact sur les canalisations qui chauffent ainsi votre eau froide. Mais y a-t-il un risque pour notre santé? Réponse de Caroline Skervel, médecin en prévention et contrôle des infections clinique universitaire Saint-Luc.
6: Le risque de consommer une eau plus chaude est lié à la présence de bactéries qui prolifèrent au sein de ces eaux. Et donc, on peut avoir des risques de type gastro-entérite ou autre infection, surtout si on a des facteurs de risque. Donc, un âge très élevé ou des tout petits bébés. En soi, si on est en bonne santé, et ça, je pense que c'est important de le signaler, c'est même consommer une eau plus chaude n'aura aucun effet sur la santé.
0: Une interview de Sophie Merguen. En France, le manque d'eau se fait cruellement ressentir. 67 départements ont été placés en situation de crise. De plus en plus de villes décident de mettre en place des mesures de restriction d'eau. La cinquième canicule de l'année chez nos voisins commence aujourd'hui. Les températures pourraient frôler les 40 degrés dans le sud-ouest et le long de la vallée du Rhône. De gros orages sont également attendus. C'est une erreur pour le moins embarrassante. En Italie, une clinique de la fécondité a échangé les embryons de deux couples qui avaient recours à la procréation médicalement assistée. Les faits datent d'il y a 2 semaines, mais viennent d'être révélés par le journal La Repubblica, qui a eu accès au rapport interne très détaillé de l'hôpital italien. Milan Bergmans, qu'est-ce qu'on sait de cet échange?
7: Alors, tout commence le matin du 23 juillet à l'hôpital San Raffaele de Milan. Il est 11h10 quand la première patiente entre en salle d'opération. Une biologiste effectue l'implantation, tout se passe normalement, jusqu'à ce que 8 minutes plus tard, le médecin responsable regarde son planning et se rend compte de l'erreur. L'embryon qui a été implanté n'est pas le bon, il appartient en fait au couple suivant. Le médecin lance l'alerte en interne, mais la décision est prise d'attendre 24 heures pour prévenir la patiente qui a reçu le mauvais embryon. Après réflexion, le couple choisit d'interrompre la grossesse. Leur embryon sera conservé par ailleurs. Pour le deuxième couple, l'implantation est finalement maintenue. Un autre embryon, le bon, cette fois, a été transféré. Mais pour éviter tout stress émotionnel, le personnel attend plusieurs jours avant d'expliquer l'erreur qui a été commise. Aujourd'hui, l'hôpital reconnaît une erreur humaine, mais dit mener une enquête pour déterminer l'origine précise de cet échange. En attendant, les activités de ce laboratoire d'embryologie sont suspendues pour au moins 15 jours.
0: Et en Italie, 80 000 couples ont recours à la PMA, la procréation médicalement assistée chaque année. Ils sont 33 000 en Belgique. L'Iran ne rouvrira le détroit d'Ormuz que lorsque les États-Unis auront retiré leurs troupes et auront indemnisé l'Iran pour les dommages causés. Déclaration cette nuit du chef du Conseil national de sécurité iranien. Téhéran a indiqué être très proche d'un accord avec Oman sur la gestion future du détroit d'Ormuz, mais ces négociations ne signifient pas la réouverture du détroit. L'Union Saint-Gilloise a bien débuté sa saison hier soir à Westerlo après une première mi-temps en demi-teinte. Les unionistes ont déroulé en deuxième période pour s'imposer 1-5. Fraîchement vainqueurs de la Supercoupe, ils affichent une forme intéressante. David Hubert, entraîneur, était satisfait de cette première performance.
8: On a montré que la qualité qu'on peut avoir dans ce noyau. Déjà en première mi-temps, c'était déjà nettement mieux.

0: mieux, mais certainement en deuxième mi-temps où voilà, je trouvais que notre première mi-temps était pas assez bonne et qu'on pouvait faire que mieux. Et je pense qu'après, les garçons ont démontré un beau visage deuxième mi-temps, collectivement aussi. On voit qu'il y a 5 joueurs différents qui marquent un but. On voit que les garçons qui montent au jeu amènent quelque chose, font la différence. Et donc ça me conforte et là-dessus on peut continuer.
1: Et aujourd'hui, 5 rencontres sont au programme, dont Charleroi OHL à 16h et Anderlecht La Louvière à 18h30. 8 secondes, c'est tout ce qui sépare Demi Vollering de Kasia Nieuwiadoma à l'aube de la dernière étape du Tour de France femme. Et cela nous rappelle des souvenirs en 2024. La Polonaise avait remporté le général avec 4 secondes d'avance sur sa rivale. La dernière étape au Tour de Nice fait déjà saliver les suiveurs car le parcours de 99 km sera propice à un énième retournement de situation. Opération séduction réussie pour Pommeline Thijs au Ronquière Festival. Assez peu connue en Wallonie, cette jeune chanteuse de 25 ans est une véritable star en Flandre. Elle proposait hier son premier concert en Wallonie dans le cadre du Festival Inuyé. Sa prestation Ronquière a attiré l'intégralité de la presse flamande, mais aussi un public néerlandophone, mais également wallon, qui l'a découverte dans la série Knock Off et qui commence à s'intéresser sérieusement à ses prestations musicales. Reportage de Florence Dussard.
2: Une artiste flamande reprise en chœur dans un festival wallon. Pommeline Thijs est une véritable star en Flandre.
3: Nous sommes venus de Alost en fait.
4: Pour Pommeline ?
3: Bien sûr, mais pas que.
5: C'est chouette parce que c'est la première artiste néerlandophone qui fait ça.
2: Et un ovni en Wallonie où elle vient de donner sa première date.
6: Bah, je sais que c'est une artiste flamande, mais très connue là-bas, mais pas ici.
7: Voilà. C'est trop chouette d'avoir des artistes flamands ici dans un festival en Wallonie.
8: C'est peut-être un premier pas vers quelque chose qui va unifier un petit peu les deux parties du pays au point de vue linguistique.
9: La première fois que je joue dans la partie francophone de la Belgique.
2: Toute la presse flamande s'était déplacée pour ce premier concert en Wallonie.
10: Beaucoup de gens ont découvert Pommeline aujourd'hui.
2: Kirsten Sokol est journaliste à la VRT pour la rédaction culturelle.
10: Elle était très charmante, elle a utilisé quelques mots en français pour connecter avec le public.
2: François Guilin, coordinateur du Ronquière Festival.
11: C'est sûr que c'est une artiste qui est amenée à avoir beaucoup de succès et autant en tout cas être le premier festival à l'accueillir parce que je suis convaincu que partout dans le monde, dans quelques années, on aura Pommeline Thijs partout.
2: L'avenir dira s'ils ont vu juste et si Pommeline Thijs sera la prochaine artiste flamande à jouir d'une carrière nationale, voire internationale. L'artiste n'a pas souhaité accorder d'interview à la presse.
1: Et aujourd'hui, à l'affiche du Ronquière Festival, Marguerite Liena, Charlotte Cardin ou encore Macklemore. C'est ici que se referme ce journal. Très bon dimanche.
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13: Et bon dimanche à vous, Nathalie Servet. Retour de l'info, ce sera à 10h.
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0: Ça commence bien. Here comes my girl à l'instant pour ouvrir notre émission de ce dimanche matin. À l'instant, c'était Tom Petty and the Heartbreakers.
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0: Et précisément l'album Down the Torpedoes qui était sorti en 1979 et qui s'ouvre sur l'incontournable Refugee. C'est un opus qui fut porté par un nouveau label à l'époque, hein, qui s'appelle Backstreet Records. Et c'est une branche de MCA, et ce Backstreet Records, chez qui on retrouva aussi J.J. Cale ou encore Nils Lofgren. Et puisque je parle de Nils Lofgren, le nom de Baker Street vient d'ailleurs d'une des chansons de Bruce Springsteen. Voilà, bonjour à toutes et à tous, soyez les bienvenus. C'est une nouvelle fois avec beaucoup de plaisir que je vous accueille sur Classic 21 ce dimanche matin autour de votre table de petit déjeuner et peut-être encore les pieds dans le sable aussi pour certains d'entre vous. C'est toujours les vacances et cette semaine nous pourrons aussi être, donc on en parlait, les spectateurs d'une éclipse partielle. Ce sera mardi soir, un spectacle naturel donc pour lequel Classic 21 vous proposera d'accompagner ça avec une bande sonore tout à fait indiquée. J'aurai l'occasion de vous en reparler d'ici quelques petites minutes. L'émission de ce matin que l'on partage aussi avec Kylian Hude qui est avec nous ce matin en studio. Bonjour Kylian.
2: Bonjour Laurent, bonjour tout le monde.
0: Vous faites le week-end vous aujourd'hui. Hein ?
2: Eh oui.
0: Enfin aujourd'hui, non, vous faites le week-end quoi.
2: Oui,
0: donc,
2: oui.
0: Voilà.
2: Hier aussi.
0: Et voilà. Et donc Caroline Martin qui est de l'autre côté là-bas dans son studio au centre RTBF Mobile Info. Ça va Caroline ?
3: Oui, ça va très bien. Et vous-même ?
0: Bah écoutez, ça va. On en parlait tout à l'heure, il va faire chaud aujourd'hui. Est-ce que l'un comme l'autre, vous avez des trucs pour supporter la chaleur?
3: Ah ben moi, écoutez, moi je supporte bien la chaleur. Moi en fait, c'est le froid que je supporte pas. Donc
0: alors,
3: là, je suis dans mon élément.
0: D'accord, oui. Bah, je vous avoue que je suis un petit peu comme vous. Moi aussi, la chaleur, ça va, ça ne me dérange pas trop. Sauf évidemment quand il faut dormir et que les températures ne baissent pas. Ça, c'est beaucoup plus difficile. Et vous, Kylian?
2: Non, moi, c'est tout l'inverse.
0: C'est tout l'inverse.
2: Ouais, moi, je subis, je souffre.
0: Vous êtes plutôt fraîcheur.
2: Ouais,
0: vous.
2: Ouais, ouais, ouais.
0: Vous avez des trucs pour vous rafraîchir?
2: Même pas vraiment. Je souffre, je subis.
0: Voilà, se mettre dans le frigo, hein. Il y a peut-être
2: ouais,
0: moyen.
2: Bah ouais. Garder tout fermé,
0: ouais, voilà.
2: Vivre dans le noir.
0: Bon, alors nous, en tout cas, on aura de la fraîcheur aussi dans la programmation de ce matin et beaucoup de chaleur, mais c'est de la chaleur humaine, rien qu'avec vos présences, à vous toutes et tous qui nous écoutez. Merci à vous. C'est avec Golden Earring que je vous propose d'enchaîner et leur fameux Twilight Zone, histoire de se rappeler aussi ce passage entre le monde des rêves et la réalité. Allez, soyez les bienvenus. Bienvenue, c'est Soundtrack jusqu'à midi sur Classic 21.

0: On a eu Golden Earring tout d'abord avec Twilight Zone et puis à l'instant Singing a Song in the Morning pour Kevin Ayers, un des membres fondateurs de Soft Machine, et ce morceau qui était sorti dans la foulée de son premier album solo, donc qui s'appelle Joy of Joy. Et trois membres du groupe Caravan sont également présents sur ce disque. Il y a les cousins David et Richard Sinclair et Richard Coughlan et aussi Syd Barrett. Et oui, faut savoir que les membres de Soft Machine avaient participé à l'enregistrement de son album solo Madcap Love en 1970, et c'est à cette époque que Syd Barrett donc avait enregistré une partie de guitare qu'on retrouve sur ce disque. C'est ce qui nous amène à Pink Floyd, et comme je l'évoquais il y a un instant en ouvrant l'émission, donc ce mercredi 12 août, je n'ai pas ce mardi, donc c'est bien ce mercredi 12 août, la lune viendra se glisser devant le soleil à l'occasion de l'un des grands rendez-vous astronomiques de l'année, à savoir donc une éclipse solaire qui donne à Classic 21 une excellente raison de passer du côté obscur, parce que ce sera la bande son idéale pour accompagner votre ce moment exceptionnel, avec la diffusion en intégralité de l'album de Dark Side of the Moon. Je pense que ce sera même la première fois que cet album sera diffusé en entier sur une radio belge. 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On va d'ailleurs les écouter avec non pas un extrait de Dark Side of the Moon, mais plutôt Astronomy Dominée, qui va arriver dans un petit instant. Restez bien avec nous.
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0: Astronomy dominée pour Pink Floyd, qui a souvent créé des liens entre leur musique et l'univers spatial. On peut penser à d'autres titres hein, comme Interstellar Overdrive. Et en 1988, la navette spatiale Soyuz, les astronautes qui étaient à bord avaient pris avec eux une copie de l'album live Delicate Sound of Thunder. Et il se fait que ils ont joué ce disque dans l'espace, faisant donc de Pink Floyd le premier groupe dont la musique a été jouée dans le cosmos. C'est avec Paul Simon et Art Garfunkel qu'on va enchaîner. Ce sera avec America qui arrive juste après ça.
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0: Lost in Love, plage titulaire d'un album qui sortait en 1980 pour Air Supply, ce groupe australien qui a eu aussi 50 ans de carrière cette année, puisque le groupe a été formé en 1976 et il continue de tourner. Hein. Il s'apprête d'ailleurs à donner quelques dates de concert du côté de Honolulu, donc là-bas à Hawaï. Oui, bon, ça va, il y a des endroits quand même plus pénibles pour aller donner des concerts. Et puis, juste avant, donc, Simon & Garfunkel avec America, cette chanson qui est aussi encore une fois un bel exemple de toute leur capacité à faire des harmonies vocales absolument soignées comme de la dentelle. Et lors du concert à Central Park que le groupe avait donné en 1981, ils avaient en tout cas répété une partie de certains vers qui sont Counting the Cars on the New Jersey Turnpike, parce que le public qui était là pouvait évidemment s'identifier à cette image des embouteillages monstres que les automobilistes pouvaient vivre dans le New Jersey à cette époque-là. Oui, c'est autre chose que les embouteillages sur le ring de Bruxelles. Donc voilà, il est 9h42. On va retrouver Bruce Springsteen. C'est ce qui va arriver d'ici un petit peu moins d'une minute.
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1969 pour Cream à l'instant avec Badge et juste avant Bruce Springsteen avec It's a Heart to be a Saint in the City. C'est un extrait de Greetings from Ashbury, donc New Jersey. C'est vrai qu'on le sait, hein, Bruce Springsteen est profondément attaché à ses racines au New Jersey, mais il a aussi passé beaucoup de temps à New York. Et c'est une des chansons qui avait convaincu donc son premier manager, Mike Apple, de travailler avec lui. Et je me souviens, quand on est allé avec Laurent Riepy et plusieurs auditeurs sur les traces de Bruce Springsteen, nous avions eu l'occasion de rencontrer Mike Apple, qui a été extrêmement généreux, que ce soit pour l'interview qu'il avait accordée. On a passé une heure avec lui à bavarder sur ses souvenirs, sur le parcours de Bruce Springsteen, etc. etc. Et il a aussi fait volontiers des photos, échangé quelques mots avec tous les participants à ce voyage, dont c'était en 2022. Mais il y a eu quand même quelque chose de frustrant, parce que avant le rendez-vous qui se faisait donc à Ashbury, nous étions tous à Freehold, la ville natale donc de Bruce Springsteen, et nous avions tous été nous restaurer à la pizzeria Federici, qui est la pizzeria favorite de Bruce Springsteen. C'est un de ses amis et qui nous avait dit lorsqu'on était en train de prendre le repas, si vous attendez encore une heure, il sera là. Mais on ne pouvait pas attendre une heure puisqu'on avait rendez-vous avec Mike Apple. Donc il y avait quand même une petite frustration. Et il y a une des participantes qui parlait très bien anglais et qui s'était arrangée avec Federici. Elle lui avait dit « Envoyez-nous des photos lorsqu'il sera là ». Et effectivement, une heure après, il était là. Il a envoyé une photo avec Bruce Springsteen. Donc voilà. Bon, on était un petit peu dégoûtés de l'avoir raté, mais on était quand même contents aussi d'avoir pu partager ce moment avec Mike Apple. Et je pense que l'interview se trouve toujours sur notre site Classique 21. .be Rocky Mountain Way. Et oui, rien que ses premières notes, on sait déjà qui c'est. Hein. C'est Joe Walsh sur Classic 21 dans Soundtrack ce matin.

Joe Walsh avec Rocky Mountain Way, morceau qu'il avait composé lorsqu'il est allé s'installer dans le Colorado, et c'est les célèbres montagnes rocheuses que l'on peut retrouver dans cet état et qui sont aussi un symbole d'ailleurs du Colorado. C'est tout ça qui l'avait inspiré ici en 1973. 1973 également, pour rejoindre les tops de Deezer, Keep Yourself Alive. Voici Queen.

0: Keep Yourself Alive, sorti en single et une composition de Brian May, ici en 1973. C'était bien entendu Queen. Et encore un bon dimanche matin à toutes et à tous sur Classique 21. Il est 10h.
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0: Alors, Caroline, on a eu pas mal de soucis avec un camion, hein, et est-ce que ça s'est arrangé?
2: Eh bien, écoutez, on a une semi-bonne nouvelle en provenance donc de cette E42 à hauteur de Épigny. En effet, la bretelle de l'échangeur qui mène au R3 et vers l'aéroport est rouverte. Par contre, la rue du Muturnia, qui est sous l'autoroute, est quant à elle toujours fermée, puisque le dépannage de ce camion est toujours en cours pour le moment. Et puis, il y a un autre accident, c'est sur le 19 à hauteur de Nivelles, en direction de Bruxelles. La bande de gauche est obstruée, la situation est dangereuse. 3 voitures sont impliquées dans cet accident qui s'est produit dans la zone en chantier.
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0: Alors, on sait qu'on va avoir des températures qui vont flirter avec les 30 degrés aujourd'hui et ce n'est que le début d'une nouvelle vague de chaleur.
2: Oui, 30 à 32 degrés donc prévus pour cet après-midi. Et par contre, demain et mardi, eh bien, nous aurons des températures toujours estivales mais nettement plus respirables, on va dire comme ça, de 23 à 28 degrés pour demain, 27 pour mardi. Mais pour la suite, effectivement, eh bien, on repart à la hausse avec 30 degrés pour mercredi, jeudi et vendredi, 35 voire 36 degrés.
0: Merci Caroline, à tout à l'heure.
2: À tout à l'heure.
0: Et c'est avec le Velvet Underground que l'on va poursuivre la programmation dans un instant, mais tout d'abord les infos de 10h, et c'est en compagnie de Maïté Warland. Bonjour Maïté.
3: Maïté Warland pour vous informer. Bonjour. Une partie de la côte orientale chinoise évacuée. La région se prépare ce dimanche à l'arrivée du typhon Dolphin. 1500 vols ont par ailleurs aussi été annulés. Les autorités chinoises ont déclenché une alerte de niveau maximal. Taïwan, Shanghai vont être touchés. Plusieurs personnes ont déjà été blessées ces dernières heures à cause des vents violents qui balaient les côtes chinoises. Les images satellites qui nous parviennent du typhon sont impressionnantes. Au Canada, un feu géant est en train de brûler la Colombie-Britannique. 20 000 personnes ont été évacuées ces dernières heures. 10 000 hectares sont déjà partis en fumée. En Europe, des feux sont toujours en cours, notamment en Italie, en Serbie, mais aussi en Espagne. Et chez nous, c'est à Walcourt qu'un feu s'est déclaré hier soir. 1 hectare d'espace naturel est parti en fumée à la suite de cet incendie. Le feu a démarré dans un champ et il s'est propagé à la forêt située de l'autre côté de la route. Les pompiers se sont rendus sur place avec beaucoup de moyens pour éviter une propagation importante de l'incendie au sein de la forêt. Ils y sont donc parvenus. La chaleur, elle est de retour. La chaleur et la sécheresse, on en parlait une nouvelle fois. Il va faire jusque 30

0: grottes de Neptune à Couvain, mais aussi aux grottes de Han. Et puis, c'est le dernier jour du Tour de France Femmes en France. La dernière étape a lieu aujourd'hui. Le suspense est énorme. La première n'a que 8 secondes d'avance sur la deuxième. La fin de ce Tour de France Femmes, ce sera à Nice. Arrivée prévue à 19h ce soir. Et ce sera évidemment à suivre sur la RTBF. Voilà, c'est la fin de ces infos. Merci de nous suivre.
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2: Merci beaucoup Maïté, très bon dimanche à vous.
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Sunday morning, peut-être que vous ouvrez justement les yeux à 10h, bah, quoi plus normal finalement pour un dimanche, hein. Donc c'est tout à fait accepté si vous nous rejoignez à l'instant sur Classique 21, donc pour Soundtrack c'est le Velvet Underground bien entendu, et alors cet aspect un petit peu comptine aussi avec ce xylophone, hein, ce morceau qui date de 1967, la suite de l'émission, ensemble jusqu'à midi, toujours en compagnie de Kylian Hutt aussi, et c'est Paul McCartney que je vous propose de trouver ici avec Hi Hi Hi et les Wings. On est en 1972.

0: Extrait de Sticky Fingers en 1971, Can't You Hear Me Knocking, avec ce solo absolument délicieux hein, de Mick Taylor. Là derrière, c'était bien entendu les Rolling Stones et les Wings, juste avant avec High High High en 1972. Ce qui me permet de vous rappeler la prochaine édition du Beatles Day, donc ici à Mons, au Loto Mons Expo. Ce sera le 12 septembre prochain et à chaque fois, il y a des invités prestigieux, hein, des invités d'honneur. L'année dernière, c'était Antoine Decaune qui était venu et cette année ce sera Billy J. Kramer, donc chanteur lui aussi hein, dans les années 60, qui avait été repéré par Brian Epstein et qui avait notamment chanté une chanson qui s'appelle Do You Want to Know a Secret. C'est une chanson qui avait été écrite par Paul McCartney et John Lennon. Donc ça c'était dans les années 60, en 1963. Mais donc toujours est-il, c'est quand même un rendez-vous incontournable hein, pour tous les fans des Beatles. Donc le Beatles Day, ce sera le 12 septembre. C'est Gary White que je vous propose de retrouver dans un petit instant, juste après la pause que voici.
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0: Head Games pour Foreigner, plage titulaire d'un album qui est sorti en 1979 et un album sur lequel on retrouve d'autres tubes, hein, je pense notamment à Dirty White Boy, à Woman ou encore à Love on the Telephone. Et juste avant, Gary Wright qui avait aussi collaboré d'ailleurs en 1971 avec Mick Jones de Foreigner sur un album qui s'appelle Footprints, je dis bien. On y retrouvait aussi George Harrison, il y avait Klaus Voormann, il y avait Alan White, etc. Il y avait pas mal de musiciens aussi sur cet album. En revanche, c'est en 1975 ici que l'on retrouvait Gary White avec la plage titulaire, là aussi d'un album, mais c'est un album qui s'appelle Dreamweaver, et Gary White qui nous avait quitté, c'était en 2023. Il est 10h27, c'est le Can't Heat que l'on va retrouver dans un petit instant, juste après ça.
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0: Boogie Tooth en 1969 avec Better By You, Better Than Me. Et c'est une seconde fois finalement indirectement qu'on retrouve aussi Gary White, puisqu'il était l'auteur de cette chanson et puis aussi membre fondateur de Boogie Tooth. Et cette chanson qui avait aussi été reprise fin des années 70 par Judas Priest. Et oui, là c'est un côté plus musclé. Sachez justement que Judas Priest sont également annoncés en concert chez nous. Ce sera au Faithkeepers, donc c'est le Faithkeepers Tour qui est attendu chez nous et qui passera à Forêt Nationale. Ce sera le 18 septembre prochain. Et puis auparavant, le Can't Hit que l'on retrouvait avec Future Blues, c'est aussi un album auquel Walter de Padua avait rendu hommage dans un de ses micro-sillons. Walter de Padua qui est un fan inconditionnel, hein, pour ceux qui ne le savent pas encore, donc de Can't Hit, Walter que l'on embrasse évidemment et que l'on retrouvera aussi à la rentrée avec de nouveaux numéros de micro-sillons. C'est Steve Miller Band avec qui on va enchaîner, ce sera dans un petit peu plus d'une minute.
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On a eu Steve Miller Band, tout d'abord avec Living in the USA, un extrait de l'album Sailor qui était sorti en 1969, et la voix de Boss Kags aussi qu'on peut distinguer. Faut, évidemment, faut être attentif, hein, donc puisqu'il était dans les chœurs également. Et à l'instant, la perle, Janis Joplin ici avec ses Big Brother, The Holding Company, donc toujours en 1968 ici avec Piece of My Heart. Et on va rester dans cette période, on va juste remonter d'un an, ici en 1967, avec une chanson qui a été écrite par Neil Young et dont l'enregistrement a nécessité plus de 100 heures en studio, ce qui est absolument énorme. C'était une éternité, on va dire, pour l'époque, donc en 1969. C'est peut-être devenu des choses un peu plus courantes par la suite, mais toujours est-il que, voilà, c'était pas courant à cette époque-là. Cette chanson, c'est Broken Arrow, que voici, Buffalo Springfield.

Buffalo Springfield avec Broken Arrow 1967 et des arrangements qui peuvent surprendre aussi, hein, un petit peu atypiques et qui peuvent aussi un petit peu rappeler la période psychédélique des Beatles. Et puis il y a justement un article qui a été posté ce matin donc de notre journal du rock sur la page Facebook de Classique 21 à propos de Neil Young, hein, qui décidément ne supporte pas Donald Trump et qui est en train justement de déclarer que il détruit petit à petit l'Amérique, etc. Et donc, voilà, c'est un article que vous pouvez bien entendu consulter également sur notre site classique21.be. Il est 10h52 et pour aller jusqu'au top de 11h, on va retrouver tout simplement l'ouverture It's a Boy pour les Who. Ça, c'est bien entendu l'album Tommy en 1969.

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6: Fin de matinée, hein, déjà sur Classique 21. Merci d'être avec nous, il est 11h.
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6: C'est une belle heure pour faire un point complet, n'est-ce pas, Caroline Martin?
8: Oui, absolument, avec pas grand-chose à vous dire, hein, mais un objet encombrant tout de même à signaler, c'est sur le 25, à hauteur de Juzeray, en direction de Luxembourg. La bande de droite est obstruée par la présence d'un pneu, soyez donc prudents.
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11h et pas encore 3 minutes, c'est la programmation qui s'emballe pour la troisième partie de Soundtrack avec The Osmond Brothers et leur Crazy Horse ici en 1972. Et bon, c'est vrai que c'était surtout une famille qui était connue pour leurs chansons pop, des chansons comme One Bad Apple, et là c'était un petit peu sorti, enfin en tout cas c'était une manière de montrer que le groupe également pouvait aussi faire du rock'n'roll avec ce morceau. 11h

Aerosmith dans Soundtrack, juste après Cheap Trick, que l'on retrouvait avec California Man en 1978-1973 à l'instant pour cette version de Walking the Dog, un morceau dont on doit l'original à Rufus Thomas, qui avait aussi été enregistré par les Who, hein, donc à l'époque, et les Rolling Stones également avaient enregistré une version sur leur tout premier album. C'était grâce à Brian Jones, parce qu'il était aussi un grand fan de soul américaine. Il est 11h11, ici on va retrouver un guitariste absolument incroyable et qu'on passe, je vais dire malheureusement, assez rarement. Avant, il passait quand même plus régulièrement et ici, il est, on va dire, plus discret. Bon, il faut dire que c'est quelqu'un qui a eu aussi pas mal de problèmes de santé. Il a eu un cancer du foie. Heureusement, il a pu s'en sortir et en grande partie grâce à des fans qui avaient fait des dons justement pour pouvoir permettre l'opération. Et depuis, ben voilà, il est reparti sur les routes. Il repassera d'ailleurs par chez nous, sachez-le, le 25 octobre, ce sera au Zigzag à Ytre. C'est quelqu'un qui a fait partie de John Mayall et des Blues Breakers, au même titre qu'Eric Clapton, que Peter Green, que Mick Taylor, que Harvey Mandel. C'est un petit peu plus tard, lui, qu'il est arrivé, c'est dans les années 80, en même temps qu'un autre guitariste qui s'appelle Coco Montoya. C'est Walter Trout que je vous propose de retrouver ici avec un morceau absolument somptueux, où en plus il s'amuse à singer un petit passage de Beethoven avec sa guitare en jouant avec le bouton de volume. C'est une technique absolument fabuleuse, mais c'est un régal absolument aussi à écouter. Walter Trout, que voici avec The Reason I'm Gone.

0: Ce petit clin d'œil au Pour Élise de Beethoven, fait avec une technique qu'on appelle le violoning. Il faut savoir maîtriser ça, hein, parce que il gratte ses cordes et avec son petit doigt, il vient choper le bouton de volume pour faire cet effet assez particulier. Walter Trout, on peut le retrouver ici avec The Reason I'm Gone, certainement aussi un des titres qu'il jouera lorsqu'il viendra chez nous. Je vous rappelle la date, hein, au Zigzag à Ytre, c'est absolument exceptionnel. Walter Trout, donc, ce sera le 25 octobre prochain. On va continuer avec du live aussi et une version très, très dynamique d'une chanson qui avait été écrite par Bon Scott. C'est ici d'ici qu'on va retrouver dans un instant avec Whole Little Rosie.
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0: Paul and Rosie, version que l'on retrouve sur l'album If You Want Blood, You've Got It, et avec Paul Rage. Ça a été mes premiers albums vinyles des CDC. Donc ici, on était en 1978. Et l'histoire derrière cette Rosie en question, qui ne s'appelait pas vraiment Rosie, hein, c'est Bon Scott qui l'avait expliqué. Bon, c'est un petit peu Malcolm Young aussi qui l'avait poussé à expliquer l'histoire de cette chanson dans un magazine à l'époque. Et c'est lors d'un concert en Australie, une femme bien en chair que le groupe avait surnommée Big Bertha s'était avancée devant les membres du groupe et avait demandé qui en veut. Et donc trop effrayé pour refuser, il avait eu des rapports donc avec cette fameuse Bertha, hein, qui en plus après avait téléphoné une de ses amies pour dire voilà, c'est la 37e fois ce mois-ci. Donc elle avait sorti un petit carnet noir où elle notait ses conquêtes, et Bon Scott a transformé cet épisode en chanson. Ça a été un gros succès d'ailleurs pour AC/DC. Autre gros succès pour Led Zeppelin, c'est bien entendu Cashmere. Et en 1995, lorsque Robert Plant et Jimmy Page tournèrent ensemble, ils ont eu une superbe idée d'enregistrer une version orientalisée avec des musiciens égyptiens, marocains aussi. Et c'est ce qu'on va retrouver dans un petit instant.
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Voilà, et pour ceux qui ne partent pas en vacances, ben, ça peut apporter un certain dépaysement quand même, aussi avec ces musiciens égyptiens et marocains qui avaient accompagné Jimmy Page et Robert Plant ici pour cette version somptueuse de Cachemire. Et le mot est encore faible, hein, c'était l'époque de No Quarter, donc là on était au cœur des années 90, et puis Cachemire qui reste aussi un des morceaux incontournables, intemporel également, et ce riff composé, bien entendu, par Jimmy Page, et il n'y a pas longtemps, j'ai encore revu, c'est absolument délicieux, revoir cet extrait de It Might Get Loud, où on retrouve donc ce film documentaire autour de Jimmy Page, de The Edge, de U2 et de Jack White, et lorsque Jimmy Page entame le riff de Cashmere, on voit vraiment The Edge et Jack White qui ont des yeux grands ouverts, comme des enfants ébahis devant la vitrine d'un magasin de jouets. C'est absolument adorable, et c'est même assez émouvant de voir ça, ce documentaire, donc It Might Get Loud, qui était sorti en 2008. Et puis j'évoque The Edge, justement, The Edge qui a fêté son anniversaire hier. Il a eu 65 ans. Voilà, il est déjà 11h43. Écoutez, on enchaîne ici. On va remonter en 1990 sur l'album Recycler, avec un morceau qui peut donner en appétit d'ailleurs aussi pour le temps de midi qui arrive. C'est Burgerman. Voici ZZ Top.

0: Vincent Singer, la musique de l'homme en noir, c'est quand même un très très bel hommage qu'il lui rendait ici. Hein. Johnny Cash, donc pour Lenny Kravitz sur son album Raise Vibration en 2018. Et juste avant, Burger Man pour ZZ Top, donc ça c'était l'album Recycler en 1990. Et vous l'avez entendu, hein, cet album qui était, et ce morceau principalement aussi, encore très teinté des couleurs que ZZ Top avait amené à sa musique dans les années 80. Il est 11h53. Bah écoutez, on va tout doucement refermer l'émission dans un instant. Restez bien avec nous, on se retrouve d'ici une poignée de secondes.
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0: Et avec vous toutes et tous, bien entendu, que je remercie bien évidemment pour votre fidélité et votre présence ce matin. On va refermer l'émission ici en revenant sur un article qui a été posté le 5 août dernier. C'est Glenn Hughes, fameux bassiste et non moins excellent chanteur, qui a annoncé qu'il ne se produira plus sur scène. Donc il met sa carrière scénique en pause. En tout cas, il arrête parce qu'il a pas mal de problèmes de santé aussi, notamment une opération à cœur ouvert qui est prévue et pas mal d'examens médicaux. Donc évidemment là on va très fort penser à lui parce que c'est en plus quelqu'un, comme je le disais, qui a une voix extraordinaire. C'est quelqu'un d'un énorme talent qui a notamment joué avec Deep Purple, qui est passé par Trapeze, par Black Sabbath, par Dead Daisies, etc. etc. Et j'en profite d'ailleurs pour demander à Jean-Philippe Lejeune, qui est là, qui va prendre le relais dans un instant.
3: Bonjour. Hello.
0: Bonjour Jean-Philippe. Comme vous faites Classique 21 Live, vous avez déjà eu l'occasion de voir Glenn Hughes sur scène?
3: Malheureusement, non.
0: Non.
3: Ah bon. Et écoutez, donc je pense que c'est un peu trop tard là.
0: Ça va être un petit peu tard. Oui.
3: Parfois il y a des belles surprises, hein, avec des personnes qui disent je viens plus sur scène et puis qui tout d'un coup reviennent.
0: C'est ce qu'on lui souhaite en tout cas.
3: Hein. On se souvient de Brian Johnson quand même, qui a des problèmes d'oreilles assez conséquents et qui est quand même revenu.
0: Donc, qui est quand même revenu.
3: Voilà. Croisons les doigts.
0: On croise les doigts effectivement. Et on va se quitter avec une reprise de Deep Purple. C'était un hommage à l'album Machined en 2012, l'album qui s'appelle Re-Machined, sur lequel on retrouvait cette version de Maybe I'm Leo qu'on va écouter ici avec à la batterie Chad Smith, le batteur des Red Hot Chili Peppers, en vous remerciant et puis en vous signalant aussi que Deep Purple seront quand même aussi en concert avec nous à la Lotto Arena à Anvers, ce sera le 23 octobre. Merci à Kylian Huth, merci à Caroline Martin et dans un instant, c'est donc Jean-Philippe Lejeune qui va arriver et tout de suite Maybe I'm Leo pour Glenn Hughes et Chad Smith.

0: Merci d'écouter Classique 21, il est précisément midi.
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0: Et nous filons sur les routes avec Caroline Martin. Bonjour Caroline.
2: Bonjour.
0: Comment ça se passe ?
2: On perd pour le moment 20 minutes sur le ring de Bruxelles entre Wallo et Saint-Etienne et Zaventem. C'est en direction de Grand-Bigard. Et puis je vous rappelle que le tour de la province de Namur, tour cycliste, se poursuit aujourd'hui et va se terminer d'ailleurs ce dimanche. La dernière étape va relier Borin à Namur avec une arrivée prévue à la Citadelle. Et évidemment, il faut s'attendre à des perturbations sur le parcours de la course.
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0: Il va faire chaud encore aujourd'hui, Caroline.
2: Oui, avec 30 à 32 degrés prévus dans le courant de cet après-midi, il y aura le risque d'un orage très local, possible en Gaume ou encore près de la frontière française en fin de journée, avant un retour au calme dans la soirée avec une grande douceur attendue jusqu'à 20 degrés. Demain, toujours un grand soleil bien présent avec peut-être davantage de nuages du côté de Bruxelles, de Mons ou encore de Hasselt. On aura de 23 à 28 degrés, 27 degrés prévu pour mardi. Petite accalmie avant une grimpette des températures, 30 degrés pour mercredi et jeudi et vendredi, plus de 35 voire 36 degrés.
0: Merci Caroline, à tout à l'heure.
2: À tout à l'heure.
0: Et on s'informe, voici votre journal de midi sur Classique 21.
3: Midi, bientôt l'heure de passer à table, mais avant cela, on s'informe. L'Iran maintiendra son blocage du détroit d'Ormuz jusqu'à ce que les États-Unis acceptent toutes ses conditions. Déclaration ce dimanche des gardiens de la Révolution, la puissante force armée iranienne. Le porte-parole des gardiens a ajouté que cette route maritime stratégique est désormais une réalité, un théâtre de guerre pour nous, pour l'Iran, et pas seulement une voie navigable. À peine élu, déjà confronté à la violence. Deux attaques ont tué un policier, fait plusieurs blessés hier en Colombie, alors que le nouveau président prêtait serment. Abelardo de la Aspriella, avocat millionnaire, a promis des mesures radicales pour lutter contre le crime organisé. Il a en tout cas dénoncé ces attaques qui, selon lui, visent les infrastructures du pays, attaquent le progrès, la mobilité et la tranquillité de millions de Colombiens. Lui n'est plus en fonction et il ne va pas bien. L'état de santé de Joe Biden s'aggrave aux États-Unis. Le cancer dont est atteint l'ex-président américain progresse, information communiquée par son propre fils. Joe Biden, 83 ans, souffre d'un cancer de la prostate avec métastases dans les os et au-delà. Un cancer détecté en mai 2025. Toujours au chapitre santé, 241 personnes ont été infectées par le virus du Nil occidental dans l'Union européenne, en Italie, Espagne, France. Les chiffres ont été publiés hier par le Centre européen de prévention et de contrôle des maladies. Le virus du Nil occidental se transmet aux oiseaux par les piqûres de moustiques. Les humains, les mammifères peuvent également être infectés. Mais la majorité des infections chez l'homme ne présente aucun symptôme. Maintenant, 19% des personnes infectées développent de la fièvre, des maux de tête, des douleurs musculaires ou encore de la diarrhée. Dans de très rares cas, un patient peut développer une encéphalite ou une méningite. La plupart de ces infections surviennent entre juillet et septembre parce que c'est la période d'activité des moustiques. Santé encore, mais chez nous, les participants au camp d'été du Shiro Macallan en Flandre orientale sont rentrés plus tôt que prévu. Des dizaines d'enfants sont tombés malades. Le groupe composé d'environ 170 jeunes se trouvait dans la province de Luxembourg. La moitié est tombée malade. La cause reste inconnue pour le moment, mais ce ne serait pas trop grave. Voilà, fin de ce flash. Merci de l'avoir suivi.
0: Merci
4: à
0: vous.
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0: Merci à vous également. Retour de l'actu, ce sera 14h sur Classique 21.

Money for Nothing sur Classic 21 Dire Straits en 1985. Merci d'être avec nous pour vos summer hits, comme c'est le cas durant tout l'été, encore durant tout le mois d'août, évidemment. Nous sommes ensemble jusqu'à 16h. Jean-Philippe Lejeune derrière le micro et c'est Jimi Hendrix qui arrive. Jimi Hendrix Experience. Voici Purple Haze.

0: World Up, c'était Ozark Henry sur Classic 21 sur un album qui a fêté ses 20 ans, Birth Marcus, sorti en 2002. Va-t-il jouer ce morceau sur la scène du Delta à Namur? Eh bien, pour le savoir, il faudra s'y rendre le 6 février prochain. Ozark Henry, donc, en concert au Delta de Namur en février 2027. Jimi Hendrix, juste auparavant, 67, avec Purple Haze. Et c'est Suède qui arrive dans un tout petit instant avec Beautiful Ones.
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0: Vous le connaissez et physiquement et vocalement puisque c'est le frontman du groupe The National. Il est venu plusieurs fois en Belgique, notamment à Werther, où il est venu là sous son propre nom. Deux albums en side project, Get Sunk, le dernier en 2025. Et là, c'est un nouveau single. Il s'appelle Matt Berninger, Martini Me Fazzo, sur Classic 21. Et puis auparavant, un groupe qui s'est produit en festival il n'y a pas tellement longtemps, il y a même ce week-end, c'est Suède en 1997. C'était Beautiful One sur Classic 21. On va voir non pas comment ça se passe sur les routes, parce que pour le moment c'est tout à fait calme. On va écouter Nathaniel Ratcliffe et ses Night Sweats et Bob Dylan dans un petit instant. Restez avec nous.
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Need Never Get Old, c'était Nathaniel Ratcliffe et Say Night Sweat sur Classique 21 en 2016. Bob Dylan en concert le 29 octobre à la Lotto Arena d'Anvers. On va écouter Don't Think Twice, It's Alright.

Robert Zimmerman, mieux connu sous son nom de scène Bob Dylan, toujours actif et toujours sur scène. Là, nous étions en 1963 sur l'album de Free Willing Bob Dylan, Don't Think Twice, It's Alright, et il sera sur la scène de la Lotto Arena le 29 octobre prochain. Retour à l'année 96 maintenant avec Hills, Your Lucky Day in Hell.

Rose sur Classic 21. Alors, il avait sorti un album, de son vrai nom, Mark Oliver Everett. Il avait sorti un album il y a 2 ans et il en ressortira un le 16 octobre prochain. Cookie Monster, 2 singles qui ont déjà été, qui sont sortis déjà, All Forgotten et I'm on Standby. Mais là, on était à l'époque, en 1996, Hills avec l'album Beautiful Freak qui a eu un énorme succès. Your Lucky Day in Hell. Donc, si vous êtes nostalgique de cette époque, eh bien, il fait encore de très belles choses et l'album sera dans les bacs le 16 octobre. Hills, Cookie Monster. Voilà. Guinzou aussi a fait un retour en force après 17 ans d'absence avec l'album Wawa, présenté sur Classic 21 et puis bien sûr à voir le 29 octobre prochain à Forêt Nationale. Voici Morning Lights, Guinzou.

0: Morning Light, extrait de Wawa, le dernier Guinzou à voir sur scène à Forêt Nationale le 29 octobre prochain. C'est le moment du tube de l'été. On part en Italie.
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0: Et on s'intéresse à un morceau qui était composé en Italie. Premier single d'un album qui s'appelle The Resistance. On parle bien du groupe britannique Muse, mais qui a des affinités avec certaines régions italiennes, notamment à Milan, en Italie, où Matthew Bellamy a carrément son propre studio personnel. C'est là qu'a été enregistré le titre qu'on vous propose aujourd'hui, qui est le premier single de cet album, The Resistance. Et vous allez voir que The Resistance, ça se retrouve également dans la thématique de la chanson. Il est sorti le 4 août 2009, c'est bien un tube de l'été, en téléchargement, et puis l'album est sorti le 7 septembre, l'album complet. Donc diffusé d'abord sur les ondes anglaises le 3 août à 19h30, le lendemain sortie numérique le 4 août, et puis évidemment directement classé à la première place des classements américains dès le deuxième jour de sa sortie. L'intro est même diffusée par la BBC. Bref, c'est un énorme succès. L'album va atteindre la première place du classement Alternative Rock Chart pendant 13 semaines consécutive. Donc voilà, c'est un record de longévité pour ce tube de l'été que je vous propose. Alors Muse, évidemment, pour ce titre, s'est inspiré de pas mal de choses, mais je vais pas tout vous dévoiler, car il y a un moment M consacré à ce titre Uprising que vous pouvez retrouver évidemment sur notre site. Ce qu'on peut vous dire, c'est que Matthew Bellamy le décrivait comme un hymne aux footballeurs que l'on chanterait avec les battements tambours. Mais quelque part, il y a quelque chose de plus engagé derrière, hein. Il y a un appel à la révolution contre les dictatures, puisque dans leur frein, il dit « They will not force us, they will stop degrading us ». Ils ne nous forceront pas, ils vont arrêter de nous dégrader. Voilà. Et puis, sachez aussi qu'avec ce titre, ils sont passés sur la télévision italienne. On se souvient de ce moment qui a été relayé pas mal sur le web. Sur la Rai 2, ils devaient faire un playback. Ils n'aiment pas les playbacks. Donc, qu'est-ce qu'ils ont fait? Ils ont changé leur rôle. C'est-à-dire que Matthew s'est retrouvé au clavier. Enfin bref, ils ont tous changé. Dominique à la basse, Matthew à la batterie. Ils ont tout changé de façon par l'absurde, à dénoncer un petit peu le playback sur la Rai 2. À voir, évidemment, sur Internet. C'est bien Muse qu'on va écouter avec Uprising.

Sorti donc le 4 août 2008, c'était Uprising, extrait de l'album de Resistance qui sortira lui au mois de septembre. C'était Muse, le tube de l'été.

Chicago, ce classique 21 avec 25-06-24, c'était extrait de l'album Chicago, sorti en 1970. Pour rejoindre les tops de Trésor, on retrouvera Red Hot Chili Peppers, Cock Robin, Editors, avec un nouvel album, vous le savez, Surface Echo and Sound, un extrait de celui-ci. Eh bien, je vous propose de nous plonger dans la carrière de Simply Red, Mick Hucknall et sa bande en 1989, avec la plage titulaire d'un album qui s'appelait A New Flame.

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1: Comment ça se passe, Caroline ?
3: Eh bien, un accident s'est produit sur le 40, c'est à hauteur de Alost, en direction de Gand. La bande de droite et la bande du milieu sont obstruées. Vous perdez pour le moment près d'une heure dans les files. 15 minutes perdues également sur le ring de Bruxelles entre Wallou et Saint-Etienne et Zaventem en direction de Grand-Bigard.
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Californication, Red Hot Chili Peppers sur l'album du même nom, un album avec un immense succès évidemment. Je pense qu'il y a eu 8 singles sur cet album. 1999, John Frusciante, Anthony Kiedis, Flea bien sûr et Chad Smith, les Red Hot Chili Peppers. Pour vous accueillir à 13h et quasiment 7 minutes, vous êtes dans Summer Hits jusqu'à 16h. Et nous allons retrouver d'ici une petite quarantaine de minutes notre feuilleton consacré à Depeche Mode, l'histoire de ce groupe absolument dingue, l'histoire, hein, pas le groupe. Et c'est raconté par Gabriel Lavrois avec le talent d'écriture de Laurent Riepi. Ce sera donc dans une quarantaine de minutes. D'ici là, Cock Robin et le dernier Editors.

Chuck Robin sur Classique 21. Un morceau évidemment traditionnel de 1987 qui était dans toutes les oreilles, Just Around the Corner sur Classique 21. Voici Editors, extrait de Surface Echo and Sound.

0: Un single sorti fin du mois de juin qui s'appelle The Rush, et pour l'album il faudra patienter jusqu'au 30 octobre, le moment où Sophes Eco & Son sera disponible chez tous les bons disquaires.
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Beverly Joe Scott, Rip the Sax au Classique 21. BJ Scott, musicienne, évidemment, chanteuse hors pair et animatrice à la culture musicale de dingue, que vous retrouverez évidemment à la rentrée. Pour le moment, elle prend quelques vacances et quelques concerts. Nous avions donc Cock Robin, nous avions donc Editors, et là, nous avions Beverly Joe Scott, BJ Scott sur Mud Cakes en 1993. Tiens donc, John Butler, retour à l'année 2004, voici Zebra.

sautillant et groovy à souhait. C'était le John Butler Trio avec Zebra. On écoutait tout à l'heure Editors, un album qui sortira le 30 octobre. Et j'ai oublié de vous signaler qu'ils seront en concert et tout de même le 19 février au Sport Palace d'Anvers. Voilà une information à noter en bonne place dans vos agendas. Elton John, Saturday Night, All Right for Fighting.

0: Elton John sur Classic 21 avec l'album Goodbye Yellow Brick Road en 1973, Saturday Night's Alright for Fighting. Nous n'allons pas faire un petit détour par RTBF Mobile Info, c'est assez calme pour le moment. Nous retrouverons Armel Delmel tout à l'heure à 14h. Nous avons dans la programmation de nos Summer Hits Blur, Alain Pire Experience et également votre feuilleton consacré à Dépêche Mode d'ici un petit quart d'heure.
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Alain Pierre, expérience, Pepperland, spécialiste notamment de la musique psychédélique des années 60, ça s'entend évidemment dans son projet Alain Pierre Expérience. Et puis on parlait de pop anglaise, il avait un groupe qui s'appelait, oui, dans les années 90, un groupe de pop anglaise, voilà. Un musicien très complet. Pepperland, c'est son dernier single sur l'album The Electric Shaman, Alain Pierre Expérience. Morrissey en concert à Forêt Nationale le 31, oui oui, le jour de la Saint-Sylvestre, 31 décembre donc, à Bruxelles. On écoute Panic de Smith. We'll be right back.

Morrissey, ici en 86 avec The Smiths, c'était Panique et on le retrouve en concert le jour de la Saint-Sylvestre, le 31 décembre 2026 à Forêt Nationale. Un album qui est sorti il y a 2 ans, signé Daran, Grand Hôtel Apocalypse, voici Plus Jamais Nous.

0: Toujours très prenant d'écouter Daran, hein, comme ça, avec cette intensité. Grand Hôtel Apocalypse, c'est l'album qu'il a sorti il y a 2 ans. Plus jamais nous. Nous allons retrouver Gabriel Davraud et Laurent pour le feuilleton consacré à Dépêche Mode.
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0: 1989. Dépêche Mode entre en studio avec un nouveau producteur, Marc Ellis, connu sous le pseudo de Flood. Un homme taiseux, méticuleux, qui enregistre tout, absolument tout, et ce pour trier ensuite et conserver ce qu'on appelle dans le jargon de studio les accidents heureux, ces ratés, ces moments imprévus, mais qui finalement sonnent bien et offrent parfois cette couleur, ce petit plus à un enregistrement. Avec Alan Wilder au clavier et Martin Gore à la composition, il s'installe à Milan, puis au Danemark et ensuite à Londres. Un album qui se construit par fragments. Et cet album, il l'appelle Violator. Martin Gore a trouvé l'idée de ce nouveau titre dans un livre. Un livre sur Priscilla Presley et sa vie entière consacrée à un seul homme. Une dévotion totale et aveugle, pas loin de la foi religieuse. Et Gore retourne l'image. Il en fait une chanson sur le besoin de croire en quelqu'un d'humain plutôt qu'en un dieu lointain et semblant inaccessible. Personal Jesus sort en août 1989. Un riff de guitare électrique sur un album de synthétiseur. Une anomalie et une provocation absolument délibérée. Il entre dans le top 30 britannique, puis grimpe et s'installe durablement. Mais Martin Gore a plus d'un tour dans son sac. Il a aussi composé un titre prometteur. Au départ, une balade intime au clavier. Flood et le directeur artistique Daniel Miller entendent autre chose dans cette démo et décident de la transformer, d'ouvrir le titre vers de nouvelles sonorités et aussi de l'étendre. Martin Gore résiste au départ, puis finit par céder et le résultat en valait la peine. Le single sort en février 1990 et il entre directement à la 4e place des charts britanniques. C'est leur meilleur classement depuis Just Can't Get Enough, 9 ans plus tôt. Violator paraît le 19 mars 1990. Le lendemain matin, Los Angeles n'est plus tout à fait la même ville.
2: The band is called Depeche Mode, the latest postmodern group to retake the United States by storm.
0: Le 20 mars 1990, le Warehouse, un magasin de disques de Los Angeles. Depeche Mode doit y signer des autographes. Les organisateurs attendent quelques centaines de fans. Il en vient 20 000. 20 000 personnes dans une seule rue. La foule déborde sur les voies de circulation. Des voitures sont carrément retournées. La police montée intervient. Des hélicoptères survolent le quartier. La séance est annulée au bout de quelques minutes. Alan Wilder avouera plus tard qu'il n'a pas vraiment saisi ce qui se passait ce jour-là devant le Warehouse. Que la scène était tellement démesurée qu'elle lui a simplement échappé. Dave Gahan, lui, était pris par ses pensées. Il regardait cette foule comme quelqu'un qui reconnaît enfin quelque chose qu'il cherchait depuis longtemps. Et chaque soir du World Violation Tour qui suit, en montant sur scène, il retrouve exactement cette même sensation, la foule indomptable, le bruit, le coup de fouet de l'adrénaline. À cet instant, ce n'est pas encore un problème. C'est juste la chose la plus puissante qu'il n'ait jamais ressentie.
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1: bien sûr, ce célèbre morceau de Depeche Mode, Personal Jesus, sur l'album Violet en 1990. Pour illustrer ce feuilleton, on retrouve un deuxième épisode dans moins d'une heure. Sixpence, None the Richer, Avenir et Queen pour rejoindre les tops de 14h, les infos, RTBF Mobile Info et votre météo.
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Sixpence, None the Richer sur Classique 21, c'était Kiss Me. David Quinn, que nous allons rejoindre les tops de 14h. Voici Save Me.

0: Merci d'écouter Classique 21, bon dimanche, 14h.
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0: Et nous accueillons Armel Delmel. Bonjour Armel.
2: Bonjour.
0: Comment ça se passe sur les routes? C'est calme?
2: Mais écoutez, ça se passe plutôt bien. Les accidents qui s'étaient produits plus tôt aujourd'hui sont terminés, dont celui qui a eu lieu ce matin sur le 42 Namur-Mons à hauteur d'Épigny. C'était en direction de Mons. Eh bien, tout est terminé. La réparation du rail de sécurité est en cours, ce qui fait que la bande de droite est toujours obstruée, mais ça ne devrait pas durer trop longtemps. Du côté du ring, vous êtes toujours ralenti entre Woluwe, Saint-Étienne et Zaventem. Vous perdez pour le moment une quinzaine de minutes.
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0: La chaleur et encore la chaleur.
2: Effectivement, nous allons passer l'après-midi sous un ciel laiteux, mais avec de 30 à 32 degrés. Le risque d'un orage très local est possible en Gaume et près de la frontière française. Et puis nous aurons une belle soirée qui nous attend avec une grande douceur et les températures seront en deçà de 20 degrés. Demain, grand soleil dès le lever du jour. Il fera davantage nuageux dans l'après-midi du côté de Bruxelles, Mons ou encore Hasselt, et nous aurons de 23 à 28 degrés.
0: Merci Armel, à tout à l'heure.
2: À tout à l'heure.
0: Et on s'informe, voici votre journal de 14h présenté par Esmeralda Labi.
3: Bel après-midi, merci de vous informer avec nous. Pas de retrait israélien de Gaza tant que le Hamas n'est pas réellement désarmé. Les mots de Benjamin Netanyahou. Israël rejette donc le plan américain pour Gaza accepté pourtant par le Hamas. Le premier ministre israélien conditionne tout retrait de son armée à un véritable désarmement du mouvement islamiste. Exigence aussi du côté du détroit d'Ormuz, enjeu majeur de la guerre au Moyen-Orient. Il restera verrouillé tant que Washington n'acceptera pas toutes les conditions posées par Téhéran. Voilà ce qu'ont annoncé aujourd'hui les gardiens de la révolution, éloignant l'espoir d'un règlement rapide du conflit. La réouverture de ce passage vital pour le commerce mondial des hydrocarbures est la priorité de Donald Trump. Ces derniers jours encore, le président américain n'a cessé de promettre que les négociations allaient bon train et que le déblocage était imminent. Le typhon Dolphin a touché terre dans l'est de la Chine. La tempête a déjà entraîné l'annulation de 1500 vols, des évacuations et le déclenchement d'une alerte de niveau maximal. Dolphin s'abat sur la côte orientale, densément peuplée de la Chine. Résultat, suspension du travail et des services de transport sur la trajectoire anticipée du typhon. Des frappes russes ont fait 2 morts et des dizaines de blessés dans plusieurs régions de l'Ukraine la nuit dernière, tandis qu'une attaque de drones ukrainienne a tué 3 personnes dans la région russe de Belgorod. Les frappes des deux côtés se multiplient ces dernières semaines. Cette saisie importante en Indonésie, 1,3 tonne de kétamine, valeur 100 millions d'euros. Le produit était caché sur un navire battant pavillon étranger. La kétamine est un médicament qui fonctionne principalement comme un anesthésique à action rapide, mais qui est largement utilisé comme drogue festive illicite. Chez nous, il va falloir ouvrir le portefeuille. Les précomptes immobiliers augmentent à Bruxelles et en Wallonie, il est en hausse presque partout. L'impôt régional s'adapte en fait à l'inflation, mais certaines communes l'augmentent encore plus que ça. À Wavre, c'est 20% de plus. À Kuckelberg, en région bruxelloise, 25% de plus. Les communes justifient cela par de gros chantiers, des investissements ou encore les réformes du fédéral. Ne cherchez plus rupture de stock pour les lunettes pour l'éclipse solaire de mercredi prochain. C'est l'objet que tout le monde s'arrache. Alors dans les magasins, chez les opticiens, eh bien les rayons se vident. Pour regarder l'éclipse, les lunettes certifiées ISO 12312-2 sont indispensables. Les lunettes de soleil et autres systèmes D sont évidemment à proscrire. Fin de ce flash, d'ores et déjà une belle, chaude et douce après-midi.
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0: Merci beaucoup Esmeralda. Retour de l'actu, ce sera à 16h sur Classique 21.

L'unplug de Nirvana, évidemment, qui a une saveur et une intensité particulière, puisqu'il a été publié après le décès de Kurt Cobain, enregistré le 18 novembre 1993 à New York et sorti l'année suivante. About a Girl, pour vous accueillir dans cette nouvelle heure de Summer Hits. 14h08, Van Halen au programme, Nova Star, The Cult, et puis votre feuilleton consacré à l'intégrale de Dépêche Mode. On va commencer par Van Halen, Ain't Talk About Love.

0: Van Halen avec Any Talk About Love en 1978. Zucchero, Johnny Hooker à venir dans un petit instant.
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Alidoro, c'était Zucchero et Johnny Hooker sur Classic 21, sorti en 2002 sur l'album Shake. Nova Star, nouveau single, Today Yesterday.

James Thorberg, Jimmy, pour les intimes comme David Bowie qui l'appelait comme ça, et qu'on connaît mieux sous le surnom L'Iguane, Iggy Pop, The Passenger sur Lust for Life, c'était en 1977. Pocky Lafarge, en 2020, sortait Rock Bottom Rhapsody, voici End of My Rope.

0: Nicky Lafarge sur Classique 21. End of my rope. On va voir ce qui se passe sur les routes avec Armel.
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1: Comment ça se passe sur les routes ?
2: Eh bien, écoutez, on a un petit statu quo par rapport à tout à l'heure. On a toujours cette bande de droite qui est obstruée sur le 42 Namur-Mons à hauteur d'Épigny pour permettre la réparation d'urgence du rail de sécurité suite à cet accident qui s'est produit ce matin. Du côté des ralentissements, sur le 40 Namur-Liège, nous avons 10 minutes de perdu entre Haller et Milmore. C'est dans la nouvelle zone de travaux au niveau de Votem. Et sur le ring de Bruxelles, toujours 15 minutes de perdu entre Woluwe, Saint-Etienne et Zaventem.
1: Merci Armelle, à tout à l'heure.
2: À tout à l'heure.
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0: La bombe humaine, c'était Téléphone sur l'album Crash ton venin en 1979. Teddy Swims, dernier simple pour l'artiste en 2026, Break Up in Reverse. Le feuilleton consacré à l'intégrale de Dépêche Mode, c'est tout de suite.
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4: 1993, le World Violation Tour est terminé depuis 3 ans. Violator a tout changé pour Dépêche Mode. La taille des salles, l'ampleur de la foule, la pression sur les épaules de ces quatre hommes qui, au fond, n'ont jamais vraiment imaginé devenir ce qu'ils sont devenus. Pour le nouvel album, Martin Gore décide de pousser les choses encore un peu plus loin que sur Violator. Il souhaite un album plus sombre et plus humain. Il est même prêt à prendre quelques risques, quitte à ne pas plaire à l'ensemble de son public. Il recrute des musiciens live, une section de cuivre, des choristes gospel. Dépêche Mode, le groupe connu pour ses expérimentations électroniques, se dirige vers un album plus acoustique. Cet album s'appelle Songs of Faith and Devotion. Il sort le 22 mars 1993 et entre directement à la première place des charts britanniques et américains en même temps. Une première dans leur carrière. Le groupe semble au sommet de son art et de sa gloire. Et c'est précisément là que tout commence à se fissurer. La tournée Devotional qui suit est une machine de guerre. 158 stades, partout en Europe et en Amérique du Nord. Une mise en scène gigantesque, des nuits qui n'en finissent pas, une fatigue qui s'accumule, doucement, de façon pernicieuse. Dave Gahan est au centre de tout, chaque soir sous des milliers de projecteurs, et chaque soir, la sensation dont il a besoin pour tenir est un peu plus forte que la veille. Ce que ses camarades constatent depuis la scène, ils préfèrent d'abord ne pas le nommer, faire comme si ça n'existait pas. Dave Gahan est en train de se perdre. Le 1er juin 1995, Alan Wilder publie un communiqué. En 13 ans, il a arrangé, structuré, construit en coulisses une grande partie de ce qui fait le son de Dépêche Mode, souvent sans que ce ne soit reconnu à sa juste valeur. Il part avec des mots précis et mesurés, évoquant une insatisfaction croissante face aux relations internes et aux pratiques de travail du groupe et le sentiment que continuer n'en vaut plus la peine. L'architecte sonore s'en va, sans bruit. Ils ne sont plus que trois. Et l'un d'eux est en train de disparaître d'une toute autre façon. Dans la nuit du 28 mai 1996, à 1h du matin, Dave Gahan est dans la salle de bain de sa chambre, au Sunset Marquis, à Los Angeles. Quelques secondes après s'être injecté un mélange d'héroïne et de cocaïne, il s'effondre. La fille qu'il vient de rencontrer appelle les secours. Dans l'ambulance qui file vers l'hôpital, Gahan, dans un état second, entend une voix dire « Je pense qu'on l'a perdu ». Les médecins le ramèneront à la vie après 2 minutes d'arrêt cardiaque. 2 minutes pendant lesquelles le chanteur de Dépêche Mode n'est plus là. Et il se réveille, menotté à un policier, parce qu'en Amérique, une overdose, c'est aussi un crime. Ici se termine cette longue descente aux enfers qui a débuté 3 ans plus tôt devant le Warehouse, ce célèbre disquaire à Los Angeles. Dépêche Mode aurait en fait pu s'arrêter là. La plupart des groupes se seraient arrêtés là. C'était une fin logique, presque écrite, pour une histoire qui avait brûlé trop fort et trop vite. Mais Dépêche Mode n'a jamais fait ce qui était logique. Alors que résonne le dernier choc du défibrillateur, personne dans cette chambre d'hôtel ne peut imaginer comment Dépêche Mode pourra surmonter cette épreuve et rebondir.

Voilà pour ce deuxième extrait, évidemment, de cette intégrale Dépêche Mode qu'on peut retrouver via l'application Ovio ou via notre site classique21.be, raconté par Gabriel Davrois, écrit par Laurent Riepi. Walking in my shoes, c'était Dépêche Mode sur Classique 21. Genesis Home by the Sea.

Home by the Sea, c'était Genesis sur Classique 21 et c'est avec eh bien, The Kings que nous allons rejoindre les tops de 15h. Voici Sunny Afternoon.

0: Merci d'écouter Classique 21, il est 15h.
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0: Armel, un accident sur le 40.
2: Oui, le 40 Bruxelles-Ostende, c'est à hauteur de l'OPEM, donc presque du côté de Bruges, presque à la côte. La sortie, l'OPEM est fermée et vous êtes pour le moment légèrement ralenti, mais moins de 10 minutes de perdu à cet endroit. Là où vous perdez 10 minutes, c'est toujours sur le 40, mais de l'autre côté, entre Aller et Millemort, donc en direction de Liège, dans les travaux à hauteur de Votem, 10 minutes donc de perdu sur le ring de Bruxelles. Vous perdez du temps en direction de Zaventem dans les deux sens, 15 minutes de perdu, que ce soit à partir de Woluwe-Saint-Étienne ou à partir de Mechelen.
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I Love Rock and Roll, Joan Jett sur Classique 21 en 1981. 15h04, j'espère que vous allez bien, que vous passez un bon dimanche. Il y aura Laurent Voulzy, il y aura les Rolling Stones, il y aura AC/DC. Et là, tout de suite, on va commencer par un titre estival, Texas, Summer Sun.

Les Rolling Stones toujours dans la course avec ce nouveau single sur le dernier album Foreign Tongues, Never Wanna Lose You. Laurent Voulzy auparavant avec Rock Collection, et on va se faire plaisir avec un extrait de The Rather Age sorti en 1990. Voici AC/DC Thunderstruck.

0: S'il a l'instant sur Classique 21, c'était Secrets.
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0: Nous partons sur les routes à 15h30 précise avec vous, Armel. Comment ça se passe?
6: Eh bien, écoutez, on a toujours cet accident sur le 40 Bruxelles-Ostende. C'est à hauteur de l'OPEM, donc près de Bruges, en direction de la côte. La sortie est toujours fermée. Vous êtes très légèrement ralenti à l'approche de cet accident. Et puis, si vous êtes sur le retour de la mer, vous êtes également légèrement ralenti à cet endroit à cause de votre curiosité cette fois. Sur le ring de Bruxelles, vous êtes toujours ralenti entre Woluwe et Saint-Étienne et Zaventem. Vous perdez maintenant une vingtaine de minutes.
0: Merci Armel, à tout à l'heure.
6: À tout à l'heure.
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0: Yael sur Classique 21 et pourtant. Remix sorti en 2020, il y avait Sister Golden Hair juste auparavant, c'était America 1975. Billy Idol, White Wedding, Brandon Flowers avec Plants et on va parler sport moteur évidemment.
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0: Brandon Flowers, c'était Plan sur Classique 21 et c'est le moment de retrouver notre synthèse de l'actualité sport moteur à 15h45.
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0: Avec Dominique Dricot que j'accueille. Bonjour Dominique.
4: Bonjour Philippe.
0: Vous allez bien?
4: Je vais très bien, je vous remercie.
0: Bon, les vacances sont finies en MotoGP apparemment.
4: Oui, un mois après le Grand Prix d'Allemagne, c'était le retour aux affaires avec le Grand Prix de Grande-Bretagne ce week-end à Silverstone. On a franchi le cap de la deuxième partie de la saison en MotoGP et sur cette piste légendaire, on a assisté à une nouvelle démonstration exceptionnelle, on va dire, hein, d'Aprilia, puisque les trois premiers pilotes enfourchaient des bécanes de la marque italienne. Alors, au-delà de la victoire de Raúl Fernández, on remarque que Jorge Martin termine devant son meilleur ennemi, c'est-à-dire son équipier Marco Bezzecchi, qui est apparu très éprouvé psychologiquement, physiquement, nerveusement, mentalement, tout ce qu'on veut, au terme de la course, au championnat. Jorge Martin occupe donc la première place avec 240 points devant son équipier Bezzecchi, précisément à 31 unités. Et puis, juste devant, Ogura, Auri Ogura, qui nous impressionne, un japonais sur une machine italienne, ça, c'est quand même pas mal. N'oublions pas que Marc Marquez, il n'a pas réussi une course exceptionnelle ici. Il a seulement terminé au 7e rang. Mais attention, Marquez n'est jamais qu'à 40 points du leader. Il reste 10 épreuves à disputer. Et puis on sait à quel point les tensions sont grandes chez Aprilia entre Martin et Bezzecchi. Et le fameux numéro 93, c'est-à-dire Marc Marquez, pourrait fort bien en tirer profit. Cela dit, les esprits échauffés vont pouvoir se refroidir un petit peu, puisqu'ils ne sont plus en vacances, mais les pilotes de MotoGP vont profiter quand même de 3 semaines de relâche avant la prochaine course en Aragon. Donc, de quoi recharger les batteries, se refaire une santé physique et mentale avant d'attaquer une période extrêmement intense, 10 courses en 3 mois.
0: Tout de même. À ce propos, c'est aussi le retour, Dominique, de Barry Baltus après sa blessure.
4: Oui, ça faisait plaisir de voir que dès les premiers essais libres, Barry, il nous a franchement impressionnés avec des chronos franchement extrêmement performants. Malheureusement, il a aussi prouvé qu'il ne résistait pas mieux à la pression des qualifications en signant seulement le 14e chrono. Et puis son départ, comme souvent, c'est souvent le cas cette année et les années précédentes, il n'était pas le meilleur. Bref, au terme du premier tour, Barry Baltus était 17e. Par la suite, son talent, sa ténacité, on parlait. Il est remonté peu à peu et au gré des abandons de ses rivaux en Moto2 et en particulier de Tony Arbolino, qui était 13e sur la grille, donc juste à côté de lui sur la grille et qui se battait pour une place sur le podium. Barry est remonté jusqu'à la 9e place et donc ça fait plaisir.
0: Merci beaucoup Dominique pour cette synthèse de l'actualité sport moteur. Je vous souhaite un bon dimanche après-midi.
4: Merci, à bientôt.
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1998, 28 ans pour ce titre et cet album Without You I'm Nothing, c'était Every You, Every Me. Le groupe de Brian Molko sera sur la scène du Sport Palace d'Anvers, ce sera le 1er novembre prochain. Right down the line, voici Jerry Rafferty.

Les automobilistes circulant sur l'A19 entre Ypres et Courtrai en direction de Courtrai risquent de rencontrer un conducteur fantôme à hauteur de Menen. Ne dépassez pas et serrez à droite donc sur l'A19 Ypres-Courtrai.

Ride Down the Line, c'était Jerry Rafferty sur l'album où figure Baker Street, City to City, sorti en 1977. Dans un petit instant, RTBF Mobile Info, votre météo et puis votre journal, évidemment, de 16h. Et puis ce seront les histoires sombres d'Éric Lenoir jusqu'à 17h. Et vous le savez, durant tout l'été, vous avez rendez-vous avec Gabriel Davroy pour Génération 80 jusqu'à 19h, de 17 à 19h. Moi, je m'en vais sur la pointe des pieds. Je vous souhaite une excellente fin d'après-midi, bon début de soirée. C'est une reprise de Gloria Jones qui arrive. Gloria Jones, c'était une version un peu plus soul, et là on va écouter une version un peu plus années 80, Non-Stop Erotic Cabaret, sorti en 80. C'est évidemment Soft Cell que nous allons retrouver avec le fameux Tainted Love pour nous mener, si tout se passe bien, au top de 16h. Je vous souhaite le meilleur et surtout à l'écoute de Classique 21. À très vite.

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1: Et on fait le point sur vos conditions de circulation avec ce véhicule en panne sur le 42 Namur-Liège à hauteur de Franc-Waret. C'est en direction de Liège. C'est la bande du milieu qui est obstruée. Prudence donc si vous passez par là sur le ring de Bruxelles. Vous êtes toujours ralenti entre Woluwe, Saint-Étienne et Zaventem. Et vous perdez pour le moment une quinzaine de minutes.
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1: Alors, suite à une goutte froide sur la France, nous avons droit à un ciel un peu plus nuageux, plus opaque cet après-midi, avec quelques gouttes localisées possibles, en particulier au sud du sillon Sambre-et-Meuse. Le vent de sud-ouest est faible et les températures maximales plus élevées qu'hier, de 28 à 31 degrés. Et puis, c'est une belle soirée qui nous attend. Le ciel va peu à peu se dégager. La nuit sera étoilée avec des températures nocturnes variant de 15 à 19 degrés. Et puis, demain, nous aurons un grand soleil dès le lever du jour. Il fera davantage nuageux dans l'après-midi du côté de Bruxelles, de Mons ou encore à Selt, et nous aurons de 23 à 28 degrés.
2: Merci d'être avec nous. Voici l'essentiel de l'actu. Un entrepôt de l'Organisation mondiale de la santé frappé et détruit à Dnipro, dans le centre de l'Ukraine. Le bâtiment stockait des fournitures médicales humanitaires destinées aux établissements de santé le long de la ligne de front, principalement des fournitures d'urgence. Il n'y a aucun blessé à signaler, mais depuis l'invasion russe en février 2022, l'OMS a recensé plus de 3000 attaques contre les services de santé en Ukraine. Selon Médecins sans frontières, cela semble constituer une stratégie délibérée visant à détruire le système de santé, à punir collectivement la population, plutôt que d'être une conséquence accidentelle de l'invasion russe. La défense civile palestinienne affirme ce dimanche avoir achevé une opération de recherche qui a permis d'extraire les corps de 112 personnes des décombres de maisons détruites dans le sud de la ville de Gaza. Les opérations ont été menées environ pendant 2 semaines. Le bilan comprend notamment 40 enfants, 38 femmes. Depuis le début de la guerre déclenchée par l'attaque du Hamas en Israël le 7 octobre 2023. Des milliers de personnes sont portées disparues à Gaza, beaucoup étant présumées ensevelies sur les décombres après les bombardements israéliens. Un bilan exact qui reste difficile à établir en raison de l'ampleur des destructions, de l'accès limité à des nombreuses zones, mais aussi aux restrictions imposées aux médias. L'autre actualité au Proche-Orient, c'est cette annonce de Benjamin Netanyahou qui rejette la dernière feuille de route américaine, pourtant acceptée par le Hamas. Cette feuille de route était censée être la deuxième étape du plan de paix à Gaza. Benjamin Netanyahou conditionne tout retrait de son armée à un véritable désarmement du Hamas. Cette annonce intervient alors que le premier ministre israélien est confronté à une forte contestation de ses alliés d'extrême droite, et cela à quelques mois de législatives délicates. Le Hamas appelle, lui, les Américains à faire pression sur le gouvernement de Netanyahou afin qu'il respecte cette feuille de route et n'entrave pas le processus pour des raisons de politique intérieure ou électorale. Des plongeurs italiens ont découvert l'épave d'un bateau romain au large de la Sicile. Le navire était rempli de centaines d'amphores en très bon état, probablement utilisées pour transporter du vin. L'épave, vieille d'au moins 2000 ans, a été qualifiée par le ministre italien de la Culture de l'une des plus importantes découvertes récentes en archéologie sous-marine. Et puis un mot de sport avec cette grosse tuile pour Elliot Crestan à la veille du début des championnats d'Europe d'athlétisme. Le Namurois doit déclarer forfait suite à une blessure à l'ischio gauche. Il est apparu avec un gros bandage à la cuisse lors de son entraînement du jour et le test ne s'est pas révélé concluant. Elliot Crestan ne s'alignera donc pas demain sur les séries du 800 mètres. Voilà, belle fin d'après-midi à notre écoute.
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4: Prince, le kit de Minneapolis, sa majesté pourpre. Pour le grand public, c'est l'icône absolue des années 80, le showman électrique en costume de soie. Mais on va couper les projecteurs, éteindre les paillettes et plonger dans le noir. Pour autopsier la face cachée d'un génie, dévoré par ses propres démons, sa paranoïa maladive, ses guerres industrielles destructrices et ses rendez-vous manqués avec le destin. Retour à la fin des années 70. Prince a les dents longues, un talent fou, mais il cherche encore son identité. C'est là que se produit un choc frontal historique et totalement méconnu avec une autre légende planétaire, Bob Marley. Nous sommes précisément le 28 novembre 1979. Prince joue à Los Angeles. Dans la salle, il y a Don Taylor, le manager de Bob Marley, qui gère temporairement les affaires du jeune kid. Taylor flaire le braquage commercial du siècle, réunir le prophète du reggae et le nouveau prodige de la funk sur un même morceau. Marley, alors au sommet, après la sortie de son album Survival en octobre 79, accepte de descendre dans les coulisses après le show pour rencontrer le phénomène. La porte de la loge s'ouvre, le choc culturel est d'une violence inouïe, Prince se tient là, fier, provocateur. Sa tenue ? Un simple string en léopard, rien d'autre. Pour Bob Marley, élevé dans le rigorisme rasta et la masculinité traditionnelle jamaïcaine, la vision est un électrochoc négatif. Le malaise est instantané. Marley refuse de lui tendre la main, fait demi-tour et quitte la pièce. L'idée de collaboration est morte en 3 secondes chrono. Ce rejet brutal marque Prince au fer rouge. Il ne transigera jamais sur son androgynie, mais il gardera toute sa vie une fascination secrète pour Marley, reprenant ses titres en concert privé. Un premier rendez-vous manqué avec l'histoire. Premier acte d'un isolement créatif total.

années 80, la machine s'emballe. En 1980, avec Dirty Mind, Prince balance ses obsessions sexuelles et l'inceste à la figure de l'Amérique puritaine de Reagan. Il s'enferme en studio, dort 2 heures par nuit, devient un tyran domestique. En 1984, c'est le hold-up planétaire, Purple Rain, Oscar, millions de disques vendus, gloire absolue. Mais au sommet de la pyramide, Prince n'est pas seul. Un homme lui barre la route de l'immortalité absolue, Michael Jackson. C'est le début d'une guerre froide, psychologique, terrifiante. Un duel d'ego toxique, caché derrière des sourires de façade. Jackson est le King of Pop, Prince est le Rebel Underground. Michael est obsédé par les chiffres et terrifié par le talent pur de son rival. Quincy Jones racontera plus tard que Jackson faisait des cauchemars où Prince lui volait ses idées mélodiques, répétant à ses équipes « Si nous ne captons pas ces chansons tout de suite, Dieu va les donner à Prince ».

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3: La guerre se joue par coups bas interposés. En janvier 85, pour l'enregistrement du single caritatif mondial We Are The World, toutes les stars de la planète s'unissent. Prince refuse de venir. Pourquoi? Parce que Michael Jackson a coécrit le morceau. Prince exige d'enregistrer un solo de guitare isolé dans une pièce séparée. Refus catégorique de la production. Prince boycotte la session et préfère aller dîner dans un restaurant de Los Angeles, laissant Jackson triompher seul sous les projecteurs. Le point culminant de cette paranoïa croisée survient en 1986. Michael Jackson prépare son prochain album, il veut frapper un coup monumental et il propose à Prince un duo sur la chanson-titre « Bad ». Une confrontation au sommet entre les deux patrons de la musique mondiale. Prince accepte une réunion secrète à Los Angeles. Les deux hommes s'assoient face à face. Jackson lui joue la démo. Prince écoute le morceau en silence, le visage fermé. Quand la chanson s'arrête, Prince plante ses yeux dans ceux de Michael et lâche son verdict avec un mépris glacial. Le morceau est excellent, il sera un tube sans moi. En réalité, Prince est hors de lui. Son directeur de tournée confirmera plus tard sa rage. Michael est venu me voir pour que je passe pour un guignol sur son propre disque. Pour qui il se prend? Prince refuse net la collaboration pour une phrase précise des paroles. Your butt is mine. En gros, ton cul est à moi. Humour noir ou orgueil démesuré, Prince balancera plus tard dans une interview télévisée. Qui va chanter ça à qui? Tu vas pas me chanter ça et je ne vais certainement pas te le chanter. Pire encore, la légende veut que Prince ait ramené la cassette de la démo à Paisley Park et réenregistré une version funk ultra agressive pour humilier le travail de Jackson avant d'effacer volontairement la bande devant ses musiciens médusés. Une destruction symbolique pour affirmer sa supériorité technique. Wesley Snipes récupérera le rôle initialement prévu pour Prince dans le clip de Martin Scorsese, actant la rupture définitive des deux blocs.

0: Le succès planétaire accélère la paranoïa de Prince. En 1987, il bâtit Paisley Park, un bunker créatif de plusieurs millions de dollars dans le Minnesota, sa prison dorée. C'est là qu'il commence à vriller. Décembre 1987, il s'apprête à sortir de Black Album, un disque d'une noirceur funk terrifiante. Pris d'une crise de panique spirituelle mystique, persuadé que cet album est dicté par le diable, il exige la destruction immédiate de 500 000 vinyles déjà pressés. Le génie est en train de perdre pied. Année 90, la décennie du sabotage. Le conflit avec sa maison de disques, Warner Bros., devient une guerre d'usure. Prince se sent menotté, spolié. En 1993, il commet un suicide médiatique en direct. Il abandonne son nom. Il devient un glyphe imprononçable, le Love Symbol. La presse le surnomme TAFCAP, the artist formerly known as Prince, l'artiste qu'on connaissait sous le nom de Prince. Plus violent encore, il monte sur scène avec le mot slave inscrit en lettres capitales sur sa joue. Un multimillionnaire adoré qui se grime en esclave noir. Le malaise est mondial. Les ventes s'effondrent, le grand public décroche. Prince s'enferme dans son délire de persécution. Derrière le scandale public, il y a le drame intime, l'indicible. En février 96, il épouse Maïté Garcia. En octobre, son fils, Boy Grégory, vient au monde. Mais l'enfant est atteint du syndrome de Pfeiffer, une maladie génétique rare. Ses os crâniens sont soudés, il ne peut pas respirer. Après 7 jours d'agonie, le bébé meurt. La réaction de Prince ? Le déni psychiatrique absolu. Quelques jours après le décès, il reçoit Oprah Winfrey à Paisley Park. Face caméra, devant des millions de téléspectateurs, il sourit et affirme que son fils va bien, qu'il commence à marcher. Un mensonge terrifiant pour masquer un deuil impossible. Son mariage explose. En 2001, brisé, il cherche une rédemption radicale et se convertit chez les Témoins de Jéhovah. Le dandy hypersexuel devient un puritain rigide. Il fait du porte-à-porte pour distribuer des bibles à Minneapolis et censure ses propres morceaux, refusant de chanter ses vieux tubes jugés trop chauds. Le contrôle devient une maladie mentale.
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0: Dernier acte. Le corps lâche. Des décennies à sauter des amplificateurs en talons hauts ont détruit ses hanches. Mais sa foi lui interdit les transfusions sanguines. Il refuse l'opération. Pour tenir sur scène, Prince bascule dans la chimie lourde. Il consomme des analgésiques hors de tout contrôle. Avril 2016, c'est le point de non-retour. Le 14, il donne ses 2 derniers concerts à Atlanta. Dans le jet privé qui le ramène, c'est l'overdose en plein ciel. Atterrissage d'urgence dans l'Illinois, injection de secours pour le ranimer. Le lendemain, bravache, il réapparaît à Paisley Park et lance aux fans « Attendez quelques jours avant de gaspiller vos prières ». 5 jours plus tard, le jeudi 21 avril, le personnel retrouve son corps inerte, effondré dans un ascenseur de sa résidence. Mort clinique à 10h07. L'autopsie est sans appel. Overdose accidentelle de fentanyl, un opiacé 50 fois plus puissant que l'héroïne. Le perfectionniste absolu, l'homme qui gérait la moindre note et la moindre lumière, est mort seul, piégé par sa propre douleur. Prince a été incinéré en secret. Ses cendres ont disparu dans la nature. Reste le souvenir d'un génie brut, un créateur autarcique qui enregistrait tout, tout seul. Un homme complexe qui aura tout sacrifié, sa santé, son nom, sa vie, sur l'autel noir de sa musique.

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1: Un rythme de batterie lourd et syncopé, un cri aigu qui déchire le silence, et un gant de paillettes qui défie les lois de la physique. Michael Jackson, le King of Pop. Pour la planète entière, c'est le génie absolu de la danse et l'homme aux centaines de millions d'albums vendus. Mais on va éteindre la lumière, couper la musique et plonger dans le noir. La face cachée de cette légende est dévorée par ses propres souffrances. Une paranoïa alimentée par la trahison, des traumatismes d'enfance inguérissables et une dépendance chimique dévastatrice qui va finir par le tuer. Fin des années 60, le monde découvre un enfant surdoué à la voix d'or. Mais derrière les sourires impeccables des Jackson 5 à la télévision, le quotidien est un enfer domestique invisible. Le foyer des Jackson à Gary, dans l'Indiana, est un camp d'entraînement militaire. Le père, Joe Jackson, est un patriarche autoritaire, violent et frustré. Pour lui, ses enfants ne sont pas des individus. Ce sont des machines de guerre destinées à le sortir de la misère. Le rythme de travail imposé au jeune Michael est effréné, inhumain pour un enfant de son âge. Les répétitions durent des heures entières après l'école. Au moindre faux pas, à la moindre note manquée ou au moindre pas de danse mal exécuté, la sanction paternelle tombe, brutale. Insultes destructrices, humiliations psychologiques et coups de ceinture de cuir. Michael grandit dans une terreur permanente. Il confiera plus tard qu'il lui arrivait de vomir de peur rien qu'en entendant les pas de son père entrer dans la maison ou en apercevant sa silhouette dans les coulisses. Ce sentiment profond de vulnérabilité, cette enfance volée et ce corps brutalisé vont laisser des cicatrices psychologiques inguérissables. C'est ici que naît son incapacité future à faire confiance aux adultes et son besoin maladif de s'isoler du monde réel.

À la fin des années 70, la délivrance semble arriver. Michael s'émancipe de la tutelle étouffante de son père et explose en solo en 1979 grâce à sa collaboration légendaire avec le producteur Quincy Jones pour l'album Off the Wall. C'est un triomphe. 3 ans plus tard, il enfonce définitivement le clou avec l'historique Thriller qui devient instantanément l'album le plus vendu de tous les temps. Michael Jackson est au sommet du monde, intouchable, adulé. Mais le destin va basculer de manière tragique au cœur de cette opulence. Nous sommes précisément le 27 janvier 1984. Michael Jackson tourne une publicité pharaonique pour une grande marque de soda au Shrine Auditorium de Los Angeles. C'est le point de non-retour de sa vie. Lors de la 6e prise d'une scène de concert, un problème technique majeur survient. Des feux d'artifice se déclenchent trop tôt. De grosses étincelles et des flammes enveloppent soudainement la tête de la star. Ses cheveux se sont enflammés. Michael, en transe professionnelle, continue de danser quelques secondes avant de s'effondrer, entouré par des techniciens paniqués. Il est grièvement blessé à la tête et au corps. Les douleurs consécutives aux brûlures et aux opérations conséquentes de reconstruction qui vont suivre sont intolérables, chirurgicales, permanentes. C'est précisément à ce moment précis de l'année 84 que les médecins lui prescrivent ses premiers analgésiques lourds. Sans le savoir, l'industrie vient de donner à Michael Jackson la clé de sa propre prison chimique. L'addiction s'installe, insidieuse, terrifiante. S'il parvient tant bien que mal à réguler sa consommation durant les années qui suivent, le piège s'est déjà définitivement refermé sur lui.

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3: Nous basculons dans les années 90, la décennie où la paranoïa et l'isolement médiatique prennent le contrôle absolu de sa vie. Pour fuir la pression des tabloïds et le regard inquisiteur des hommes, Michael se retire dans son ranch de Neverland, un parc d'attractions privé géant construit pour recréer l'enfance qu'il n'a jamais eue. Mais le havre de paix se transforme rapidement en souricière. En 1993, les premières accusations graves concernant sa vie privée éclatent, brisant définitivement son image publique. Bien que l'affaire se règle par un accord financier à l'amiable hors des tribunaux, le traumatisme psychologique est immense. Michael Jackson se sent trahi par le monde entier. Sa paranoïa devient totale. Il est convaincu que son entourage, ses avocats et les studios cherchent à le détruire pour s'emparer de son catalogue musical richissime. Pour supporter cette détresse mentale et le manque de sommeil chronique qu'il ronge, il augmente secrètement ses doses de médicaments, basculant dans une dépendance invisible pour le grand public. Le coup de grâce physique survient à la fin de cette décennie de tourments. Nous sommes le 27 juin 1999. Michael Jackson organise un grand concert de bienfaisance à visée humanitaire intitulé MJ and Friends au stade olympique de Munich en Allemagne. Durant l'interprétation magistrale du titre Earth Song, Michael se tient debout sur un pont métallique géant suspendu dans les airs à plus de 15 mètres de hauteur. Soudain, un dysfonctionnement mécanique majeur se produit. Le mécanisme lâche. Le pont métallique s'effondre à toute vitesse et s'écrase lourdement dans la fosse technique située sous la scène. L'impact au sol est d'une violence inouïe. Dans un élan de professionnalisme surhumain et quelque part terrifiant, Michael Jackson termine le concert comme si de rien n'était avant de saluer la foule. Mais dès qu'il franchit le rideau des coulisses, il s'effondre de douleur dans sa loge. Il est emmené d'urgence à l'hôpital. Le diagnostic est sans appel. Une blessure à la colonne vertébrale, accompagnée d'un traumatisme crânien léger et de contusions multiples. Les douleurs vertébrales consécutives à cet accident de 1999 sont si atroces et invalidantes qu'elles vont provoquer des traumatismes tels qu'il replongera dans les antidouleurs les plus destructeurs. C'est durant cette période sombre qu'il commence à utiliser de manière régulière du propofol, un puissant anesthésique intraveineux à action rapide, habituellement réservé au bloc opératoire. Cela pour réussir à fermer les yeux la nuit.

0: Les années 2000 s'ouvrent sur une longue et douloureuse traversée du désert. Sa carrière artistique est en déclin flagrant, totalement éclipsée par les faits divers constants. Les rumeurs sur sa santé chancelante et son apparence physique de plus en plus fragile. En 2005, à l'issue d'un long procès criminel éprouvant de plusieurs mois qui capte l'attention du monde entier, il est intégralement acquitté de toutes les charges qui pesaient sur lui. Mais le verdict ne le sauve pas. Michael Jackson sort de cette épreuve totalement ruiné financièrement, brisé psychologiquement et exilé loin de son cher ranch de Neverland qu'il refuse de fouler à nouveau, estimant que le lieu a été violé par les enquêtes policières. Il erre de pays en pays, dépendant de la générosité de mécènes étrangers, tandis que ses dettes s'accumulent de manière vertigineuse, atteignant plusieurs centaines de millions de dollars. 10 ans plus tard, alors que les faits divers ont pris le pas sur une carrière en déclin, Michael relève la tête face aux critiques. En mars 2009, lors d'une conférence de presse survoltée à Londres, il annonce une tournée de 3 ans et un nouvel album qui suivra. Les This Is It Shows commenceront à Londres en juillet 2009. Pour lui, l'enjeu est colossal. Il s'agit de prouver au monde qu'il est toujours le roi indiscutable de la scène, mais aussi de rembourser l'intégralité de ses dettes colossales pour mettre ses enfants à l'abri du besoin. Les répétitions sont filmées au Staples Center de Los Angeles. À l'écran, Michael Jackson paraît en grande forme, exécutant ses chorégraphies mythiques avec la même exigence qu'à ses 20 ans. Le comeback est donc annoncé. Les billets se vendent en quelques minutes.
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0: Mais derrière les portes closes de sa villa louée de Hornby Hills à Los Angeles, la réalité est un cauchemar éveillé. La pression de la tournée est trop lourde pour un corps de 50 ans, brisé par les blessures du passé. L'insomnie de Michael devient absolue, chronique, psychiatrique. Il ne parvient plus du tout à dormir par des voies naturelles. Pour pallier ce manque, il engage à grands frais un cardiologue privé, le docteur Conrad Murray, dont la mission exclusive est de lui injecter chaque soir des doses d'anesthésique pour le plonger de force dans un sommeil artificiel. Durant près de 2 mois, son cerveau est privé de véritables sommeils réparateurs, maintenus en vie par une camisole chimique permanente. Le dénouement tragique survient au début de l'été. Rentré chez lui à Los Angeles, Michael est fin prêt. Mais le 25 juin 2009, en fin de matinée, les secours sont appelés chez lui. Arrivé sur les lieux, les paramédicaux découvrent son médecin personnel, Conrad Murray, en train de procéder à une réanimation cardio-pulmonaire sur le corps inerte de la star. Transporté en urgence absolue au centre médical de UCLA, tous les efforts des médecins restent vains. Michael Jackson est déclaré mort à 14h26 d'un arrêt cardiaque. La déflagration causée par la mort du King of Pop sera planétaire. Les serveurs Internet du monde entier saturent sous le coup de la nouvelle. Environ 1 600 000 personnes participeront au tirage au sort des 17 000 billets d'accès au Staples Center pour la cérémonie d'hommage. Mais l'autopsie et l'enquête prouveront que son médecin lui avait injecté des doses excessives de propofol, un anesthésique, on vous l'a dit, notamment utilisé pour les chevaux, et aussi d'un autre sédatif. En novembre 2011, à l'issue d'un procès retentissant, Conrad Murray sera condamné pour homicide involontaire en 2011 et libéré après 2 ans à cause de la surpopulation carcérale en Californie. Michael Jackson laisse derrière lui 3 enfants mineurs, une montagne de dettes et un héritage artistique colossal. Il reste la trace d'un artiste hors norme, sujet à pas mal de controverses, mais doté d'un talent incroyable. Un homme qui aura passé sa vie entière à chercher l'amour d'un public pour panser les blessures infligées par son père. Un créateur unique qui laisse des albums légendaires et une trace indélébile dans l'histoire de la musique.

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2: Bonjour Armelle Delmel.
4: Bonjour.
2: On part du côté de Jehey sur les routes.
4: Effectivement, on a un accident qui s'est produit sur la Nationale 614, donc à hauteur de Jehey. La chaussée est fermée dans les deux sens et vous avez des déviations locales qui ont été mises en place. Et puis du côté du ring de Bruxelles, ça bloque toujours entre Oulu et Saint-Etienne et Zaventem. Vous perdez toujours une quinzaine de minutes.
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2: Un ciel plus gris aujourd'hui, mais toujours chaud. Hein.
4: Oui, et c'est à cause d'une goutte froide sur la France, à cause de laquelle nous avons droit à un ciel plus nuageux, plus opaque cet après-midi, avec quelques gouttes localisées, possibles notamment au sud d'ici on Sambre-et-Meuse. Le vent de sud-ouest est faible et les températures maximales sont plus élevées qu'hier. Hein. Il fait chaud, comme vous l'avez dit, de 28 à 31 degrés. Et puis c'est une belle soirée qui nous attend. Le ciel va peu à peu se dégager. La nuit sera étoilée avec des températures nocturnes allant de 15 à 19 degrés. Demain, nous aurons un grand soleil dès le lever du jour. Il fera davantage nuageux dans l'après-midi du côté de Bruxelles, Mons ou encore à Sylt. Et nous aurons de 23 à 28 degrés.
2: Merci beaucoup. À tout à l'heure, Armelle.
4: À tout à l'heure.
2: On s'informe sur Classic 21 et c'est Hugo de Waha qui est aux commandes. Bonjour Hugo.
5: Bonsoir à tous, soyez les bienvenus dans votre grand journal de 17h. Le nom de Benjamin Netanyahou à la une de cette édition. Le premier ministre israélien ne veut pas du plan de paix américain pour Gaza, vous l'entendrez dans un instant. Un migrant contre un migrant, voilà un an que le Royaume-Uni et la France ont signé l'accord du One In, One Out. Un accord migratoire qui ne semble pas très efficace. Et puis ça y est, le voilà planté, le traditionnel arbre du Maybaume a traversé la ville de Bruxelles toute la journée. Avant d'être mis en terre il y a quelques minutes, une tradition bruxelloise vieille de 700 ans. Cap enfin, sur le stade du pays de Charleroi, les Zèbres débutent leur saison. Nous serons en direct de ce match en fin d'édition. Voilà, vous avez le menu. Alors c'est parti pour le journal de 17h. C'est donc un nom pour Benjamin Netanyahou. Le premier ministre israélien vient de balayer d'un revers de la main le plan de paix élaboré par les États-Unis pour la bande de Gaza. Un plan en 15 points qui prévoyait le désarmement du Hamas, ce groupe terroriste palestinien installé dans la bande de Gaza à l'origine de l'attaque du 7 octobre 2023 contre Israël et qui s'était dit prêt à rendre les armes. Mais ce désarmement était conditionné au départ de l'armée israélienne de la région. Un départ inenvisageable pour Benjamin Netanyahou.
6: Israël rejette le plan en 15 points. Nous n'effectuerons aucun retrait tant que le Hamas ne sera pas désarmé. Et quand je dis désarmer le Hamas, cela veut dire les armes lourdes, les armes moins lourdes et les armes légères. Toutes les armes. Et nous parlons d'un vrai désarmement, pas d'un désarmement fictif.
5: Le Hamas a déjà réagi à cette annonce et demande aux États-Unis de mettre la pression sur Israël pour que l'État hébreu accepte cet accord. Tous les détails dans le journal de 18h. Gaza, encore dans l'actualité, avec ces chiffres partagés par la défense civile palestinienne. Les corps de 112 personnes ont été extraits des décombres de maisons détruites dans le sud de la ville de Gaza. Des opérations qui ont duré 2 semaines. Le bilan comprend notamment 40 enfants et 38 femmes. 17h et 2 minutes sur les différentes antennes de la RTBF et cette question à présent: quel bilan tirer du dispositif One In, One Out, une entrée pour une sortie, mise en place entre la France et le Royaume-Uni il y a exactement un an? Le principe, je vous le rappelle, la France accepte de récupérer un migrant arrivé par la Manche au Royaume-Uni si et seulement si Londres accueille en échange un demandeur d'asile présent sur le sol français. Emeline Vin, vous êtes notre correspondante à Londres. Les derniers chiffres laissent penser que ce dispositif ne dissuade pas vraiment les migrants qui tentent la traversée.
7: Près de 50 personnes renvoyées par le Royaume-Uni vers la France ont retraversé la Manche pour rejoindre à nouveau les côtes anglaises. Elles ont donc été interceptées une nouvelle fois par les autorités britanniques, risquant ainsi un deuxième renvoi en France. Pour le gouvernement britannique, c'est la preuve que tenter la traversée représente une perte de temps et d'argent. Mais ce niveau de réinterception montre aussi que la possibilité d'être expulsé vers la France ne dissuade pas les candidats à la traversée. En un an, le Royaume-Uni a expulsé 1087 exilés vers la France, soit 4% des arrivées par la Manche. Il a accueilli 1117 migrants selon des critères d'éligibilité peu clairs et contestés. Début août, la justice a annulé une expulsion ordonnant le retour d'un exilé soudanais au Royaume-Uni. Le gouvernement britannique travailliste a promis de faire diminuer l'immigration, légale comme illégale, craignant la percée de l'extrême droite. Et l'accord One In, One Out a été renouvelé jusqu'en octobre, malgré les critiques des associations de défense des migrants qui dénoncent la commercialisation de vies humaines.
5: Les précisions à Londres, signé Emeline Vin. L'arbre du Maybaume, je vous le disais en titre, a donc été planté. Cette tradition qui remonte au Moyen-Âge a donc été respectée pour, accrochez-vous bien, la 718e fois. Une parade et un événement auquel assistent touristes, curieux et fans de folklore. Même si la tradition n'attire pas forcément une foule de Bruxellois. Reportage dans les rues de la capitale avec Alice Dulchevski.
8: C'est au son des trompettes que l'arbre du Maybaume est présenté sur la Grand Place. Pour l'accueillir, une foule très cosmopolite.
9: I come from California.
10: I'm from Brazil.
11: In Western Australia.
8: Une tradition de 7 siècles, pas toujours bien connue par les Bruxellois.
12: J'ai découvert en regardant aussi en ligne, un peu vite fait sur mon téléphone, parce que je me demandais ce que c'était. C'est très festif en tout cas.
8: Car au fond, le Maybaume, c'est quoi ?
13: C'est une fête à l'anniversaire d'une guerre qui a eu pour des taxes sur la bière que les louvanistes voulaient imposer. Les Bruxellois ont gagné cette guerre. Ils ont le droit de garder cette victoire s'ils plantent l'arbre avant 5 heures à la rue des Sables.
8: Caroline, bruxelloise originaire d'Ath, vient de rejoindre le folklore en tant que participante.
14: C'est mon premier Maybaume en tant que garde-ville. Et je pense qu'on est tous fiers de porter cette histoire et de continuer à faire vivre les traditions.
8: Certains porteurs d'arbres aimeraient voir davantage de Bruxellois venir les soutenir, car l'enjeu est important.
15: Si on ne plante pas l'arbre, évidemment, la tradition va à Louvain et là, c'est la faute grave qu'on doit éviter.
8: Une faute grave qui signifierait un an de malheur pour Bruxelles.
5: Voilà, je vous rassure, pas de faute grave. L'arbre du Maybaume a donc été planté en temps et en heure. Voilà pour les échos de cette tradition bruxelloise avec Alice Dulchevski et les moyens techniques de Jonas Verrecken. Les cartables sont remplis, les plumiers bien rangés. Tout est prêt pour la rentrée scolaire prévue demain

0: Moi, a priori de manière très encadrée, sauf que les cas d'usage frauduleux se sont multipliés. C'est le constat du ministre de l'Éducation danois, Magnus Heunicke.
1: Nous avons un problème avec les étudiants qui utilisent l'IA pour tricher dans le secondaire supérieur. Une action est nécessaire immédiatement.
0: Première mesure, les étudiants du secondaire supérieur, de 16 à 19 ans, devront défendre oralement tous les travaux écrits réalisés à domicile. Deuxième mesure, lors des examens cette fois, les écoles devront mettre en place des outils de contrôle des écrans et au passage installer des pare-feux pour limiter l'accès à certains contenus pendant les épreuves écrites. Cet étudiant danois, lui, considère qu'il faut surtout s'attaquer au problème de manière plus structurelle.
2: Nous devons nous pencher sur les raisons pour lesquelles nous recourons si souvent à l'IA. À mon avis, c'est en raison de la pression constante d'obtenir de bonnes notes, en particulier au lycée, où les élèves ont sans cesse des devoirs à rendre.
0: Question sensible qui, de toute évidence, ne se pose pas seulement au Danemark.
3: Et puis à côté du cartable et du plumier, vos enfants pourraient avoir envie d'un squishy pour cette rentrée scolaire. Les squishy, ces jouets anti-stress qui cartonnent en ce moment et dont on vous avait déjà parlé pour leur danger toxique. Une enquête vient justement d'être ouverte en France. Le jouet a éclaté au visage d'un enfant de 8 ans. Celui-ci a été brûlé au deuxième degré. Qui va donc bien remporter le Tour de France? Oui, petite seconde, c'est par la néerlandaise Demi Vollering, porteuse du maillot jaune de la polonaise Kasia Niewiadoma. Et il ne reste plus qu'une soixantaine de kilomètres pour départager les coureuses qui se rendront coup pour coup toute la soirée autour de la ville de Nice. Arrivée prévue vers 19h, le cyclisme, mais aussi le football dans l'actualité sportive de ce dimanche. Le Sporting de Charleroi dispute en ce moment le premier match de sa saison. On vous retrouve Pierre Capard. Bonsoir Pierre.
4: Oui, bonsoir Hugo, et vous tombez à point nommé parce que à l'instant même Charleroi vient de reprendre l'avantage. C'était un but partout à la mi-temps et c'est désormais donc 2-1 à l'instant même ici suite à un corner. On rappellera que Charleroi a ouvert la marque après 24 minutes de jeu sur un pénalty après intervention du VAR. Penalty transformé par parfait Diagon, 1-0. Donc ensuite Louvain va se retrouver à 10 suite à une exclusion, l'exclusion de l'attaquant Traoré, mais en infériorité numérique, les Louvainistes vont parvenir à égaliser un but partout à la 38e par Oscar Gil. À noter qu'à la dernière minute de la première mi-temps, il y a eu une reprise de Scheidler sur le cadre et ici une reprise en fanfare puisqu'à l'instant même, donc c'est désormais 2-1. Un coup de coin et à la réception, c'est Cheikh Keïta, le défenseur malien du Sporting de Charleroi, qui replace au commandement l'équipe carolorégienne. C'est donc 2-1 pour Charleroi ici après 48 minutes de jeu.
3: Merci Pierre Capard en direct du stade du Pays de Charleroi qui a l'air chaud bouillant. On vous retrouve évidemment dans le journal de 18h pour le résultat final de cette rencontre. Et puis dès 18h30, place à l'autre Sporting, celui d'Anderlecht qui accueille les Loups de la Louvière. Voilà pour les infos de 17h. Rendez-vous dans une heure pour le journal de 18h avec Esmeralda Labi.
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0: Peter Gabriel sur Classique 21, Games Without Frontiers.
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1: Et avec vous, bien sûr, en ce dimanche. J'espère que vous allez bien. Ça va, c'est pas trop lourd, cette météo. En tout cas, nous, on a de la bonne musique sur Classique, comme toujours. Et c'est une fin de dimanche assez féminine, comme toujours, en tout cas, comme durant tout l'été. Alors, ce n'est pas Vanessa que vous aurez tout à l'heure après Génération 80. Ce sera Delphine Isaïe qui va vous donner quelques Sweet Emotions pendant 3 heures. Il y a quand même au rayon masculin Dominique Raguel qui a signé la playlist que nous allons parcourir ensemble. Et c'est Pierre Bartholomew aussi qui agitera les manettes de Sweet Emotions tout à l'heure sur nos ondes. Donc installez-vous confortablement, prenons le temps si vous voulez bien d'écouter beaucoup de morceaux des 80s dans des genres bien différents. Bon exemple ici en 82 avec ce titre de Billy Joel. Vous vous rappelez de ceci? C'est Pressure. Merci d'être là.

0: Niagara sur l'album Quel Enfer. Il y avait aussi Soleil d'hiver hein, sur cet album. Sorti en 1988, c'était Assez et juste avant Pressure. Billy Joel sur Classique 21 dans ce Génération 80 dominical. Dans un instant, je vous emmène en Allemagne.
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0: Super production allemande Propaganda avec ce testament en version remix, s'il vous plaît. J'ai besoin que vous me donniez votre avis. Est-ce que vous avez trouvé que ma voix a changé en quelque chose de particulier? Oui, non? Dites-moi, je vous pose la question parce que j'ai fait beaucoup la fête ce week-end. Figurez-vous que c'était mon anniversaire. Donc, on va un peu ausculter ma voix. Qu'est-ce que ça
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0: Ça a l'air d'aller, je crois. D'après Full Force, tout va bien. Voici Alice, I Want You Just For Me sur Classique 21.

1987 pour ce titre des Beastie Boys sur Classique 21, Fight for Your Right. Et juste avant, le beau son aussi, le gros son de Full Force. On va calmer un petit peu le jeu au son de Pat Benatar.

0: We Belong, c'est le titre de Pat Benatar que nous écoutions dans Génération 80. La suite, ce sera au son de John Lennon et de Oscar Benton.
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c'est ça qu'on adore aussi sur Classique 21. Bien sûr, les 80s, c'est la New Wave, la Cold Wave, le début de la musique électronique, musique pop évidemment. Et puis, il y a des artistes comme celui-ci, Oscar Benton, qui sort ceci avec une mandoline. Alors, il y a quand même des explications aux choses. Pourquoi une mandoline sur ce morceau qui sort en 1981? En fait, il sort sur son album Bensonhurst Blues. Il faut dire que Oscar Benton, de son vrai nom, c'est Ferdinand Van Hayes. Il est hollandais. Mais effectivement, il se fait remarquer depuis la fin des années 60 avec toutes sortes de bonnes choses. Et en 81, donc, il sort cet album qui est co-écrit avec quelqu'un qui s'appelle Lawrence Kornfeld, qui n'est autre que le promoteur, un promoteur en tout cas du festival de Woodstock. C'est vous dire s'il y a du beau monde derrière lui pour ce morceau-ci. Donc, la mandoline, vous avez l'explication. Il a étudié, en fait, la mandoline, tout simplement, quand il a fait sa formation musicale classique. Et puis, voilà, pour ce morceau qui a été très bien distribué par sa firme de disques, avec ce beau monde donc autour de lui. Nous étions en compagnie de lui avec ce morceau. C'était la plage titre de l'album en question, Bensonhurst Blues, juste avant Starting Over. C'était John Lennon, évidemment. Retour au son des 80s tels qu'on les pratique tous les samedis dans Génération 80 entre 17 et 19h avec ce groupe au nom difficilement prononçable hein, pour nous qui sommes francophones. The The avec le petit cheveu sur la langue. The The avec ceci, ça va bouger. This is the day arrive.

0: La pochette de l'album sur laquelle se trouve ce titre est tellement belle qu'on peut carrément la prendre, si vous avez la version vinyle évidemment, et l'encadrer pour la poser où vous voulez. C'est une petite merveille. C'était Dada avec This is the Day. Dans 5 minutes, 18h, on dérangera Armel Delmel pour voir si ça roule bien chez nous. Et puis ce sera notre podcast de l'été. Donc c'est le best-of de notre longue série de podcasts New Wave. Aujourd'hui, on va se concentrer sur, je vais pas dire un groupe, je vais dire un duo qui portait le nom de Yaz aux États-Unis, mais c'était un autre nom chez nous. Est-ce que ça vous dit quelque chose? Eh bien, en détail dans 5 grosses minutes.
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0: Et pour rejoindre les tops, du son signé par Quincy Jones himself, voici I Know Corrida.

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1: Armelle Delmel, c'est dimanche, est-ce que c'est calme à cette heure-ci?
3: Effectivement, c'est plutôt calme en ce début de soirée. Je n'ai qu'à vous rappeler cet accident sur la Nationale 614 à Jeuhel. La chaussée est toujours fermée dans les deux sens et des déviations locales ont été mises en place.
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2: Sur la vague, à nouveau, et en compagnie d'un groupe éphémère, d'un électron libre et d'une jeune punk qui aurait pu être une diva de la Blue Eye Soul. Sans oublier la bande-son d'un succès ciné des années 80, voilà quel programme.
1: Le groupe éphémère s'appelle Yaz, de l'autre côté de l'océan, mais chez nous, sur le vieux continent, c'est Yazoo. Un nom étrange qui proviendrait d'une rivière, un affluent du Mississippi, mais aussi qui pourrait nommer des images ayant pour sujet la nature sauvage.
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2: On nage en eau trouble. Et que dire d'Alison Moyet, cette jeune anglaise surnommée Alf, déjà active au sein du groupe punk de Vandals fin des années 70, ainsi que dans d'autres petites formations, avant d'être repérée par notre électron libre Vince Clarke.
1: C'est un sacré bosseur, féru de musique électronique. Il va s'illustrer dans bon nombre de groupes, Depeche Mode, Erasure, The Assembly, ça force le respect. Mais Vince Clarke, c'est aussi des collaborations avec d'autres musiciens, par exemple Jean-Michel Jarre, Martin Gore ou le groupe de Sparks, sans compter les remixes qu'on lui demande de réaliser.
2: Nous avons voyagé dans le temps grâce à tous ces noms prestigieux, mais revenons au tout début des années 80.
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2: Vince Clarke est alors l'un des membres du jeune groupe Depeche Mode et le premier album, Speak and Spell, va défrayer la chronique grâce au fameux Just Can't Get Enough, justement composé par Vince Clarke. Tandis que le succès de Depeche Mode ne cesse de croître, et selon certaines sources, il semblerait que Martin Gore et Dave Gahan voulaient prendre le contrôle du groupe et décident à deux de la direction à suivre. Vince Clarke, dont les compositions ne font plus l'unanimité, est poussé vers la sortie.
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1: On imagine Vince Clarke très affecté par cette éviction, mais c'est un bosseur et il a beaucoup d'idées en tête. Inspiré par Andy McCluskey et Paul Humphries de OMD, mais aussi par Gary Numan et Kraftwerk, il décide de rebondir. En 1981, il rencontre Alison Moyet dans un pub et à peine un an plus tard, Yazoo est sur orbite. Un premier single à succès, le bien nommé Only You, et très vite le premier album débarque chez les disquaires. Nous sommes en août 1982 et il s'ouvre sur Don't Go.
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2: Don't Go, c'est le deuxième single qui va propulser Yazoo au sommet des charts vers le succès international. À l'écoute de celui-ci, certains fans ont noté une similitude avec No Disco, un titre présent sur Speak and Spell, le premier album de Depeche Mode. Mais quoi qu'il en soit, Don't Go va se classer deux semaines en tête des hits des clubs de l'époque, se placer dans le top 5 anglais et européen. Yazoo vient d'entrer dans le cercle des groupes à succès.
1: Malheureusement, et à la surprise générale, le duo se sépare en 1983, après un deuxième album. Et puis on connaît la carrière des deux jeunes gens. Pour Clarke, c'est l'aventure Erasure, et puis The Assembly. Et pour Alison Moyet, une belle série d'albums en solo, où elle met en avant sa voix de diva de la soul.
2: Fin des années 80, Don't Go fera à nouveau parler de lui, grâce au film Tango et Cash, un buddy movie avec Ken Russell et Sylvester Stallone. Le single connaît ainsi une deuxième jeunesse, un second souffle pour ce classique de la New Wave. On écoute Yazoo.
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0: plus de 40 épisodes dans cette collection de podcasts dédiés à ce genre musical. Et Yazoo, évidemment, en fait partie avec ce titre Don't Go. L'intégrale se trouve ici.
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toujours du bon, évidemment, puisque vous écoutez Classique 21. Il y a quelques minutes, Lords of the New Church avec Dance With Me. Et puis ici, bien sûr, Police et Spirit in the Material World avec Sting. Évidemment, on commande aussi, il y en a plein des artistes qui ont fait partie de groupes et puis qui se sont lancés en solo. On va rester d'ailleurs dans ce rayon avec ce membre des Doobie Brothers. Et oui, avec ses yeux bleus, ses cheveux tout blancs, sa barbe et puis cette voix extrêmement chaude. Lui, souvenez-vous, c'est Michael McDonald avec un de ses tubes sorti en 86. C'est Sweet Freedom qui arrive.

On sent que c'est l'été, hein, sur Classique 21. On vous passe des chansons d'amour, parfois un petit peu explicites, comme celle-ci, You're the Best Thing. C'était la version longue, en plus de Style Conceal, rien que pour vos beaux yeux. Juste avant Sweet Freedom, Michael McDonald. Et si vous doutiez, justement, qu'on était un peu en mode lover, avec ceci, je crois que vous serez absolument convaincus, et j'espère conquis. George Michael, avec

Sowing the Seeds of Love, Tears for Fears dans Génération 80 sur Classique 21. En ce dimanche, alors vous savez que Tears for Fears, ce sont deux grands personnages, Kurt Smith, mais aussi Roland Orzabal. Eh bien, Roland Orzabal sort ce mois-ci un bouquin, ce sont ses mémoires, mais des mémoires vraiment très particulières, bien sûr. Il va vous parler dans ce bouquin, dans ses mémoires, de la musique de ce groupe que vous connaissez, mais il va aussi aborder un autre thème qui est essentiel dans sa vie, c'est l'astrologie. D'ailleurs, le titre de ce roman, de ce livre, de ses mémoires, c'est Welcome to Your Life, Love, Death and Tears for Fears, avec ce sous-titre Mémoire astrologique. Donc si vous voulez en savoir plus, eh bien rendez-vous sur toutes les plateformes qui vendent de bons bouquins. Vous aurez l'occasion d'y plonger, j'en suis sûre, et de passer du bon temps en apprenant des choses. Le bon son sur Classique 21 dans Génération 80, le samedi et le dimanche, tout l'été, avec vous. Et j'espère que vous avez un petit peu de bon temps, justement, ce dimanche. On est là pour vous accompagner avec ici une version longue d'un titre d'In

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un dimanche après-midi, fin d'après-midi au son des 80s avec Felicity Rise et juste avant In Excess et cette version remix de Listen Like Thieves. La suite, eh bien, on va partir aux États-Unis. On va partir dans la région de Lake Martin qui s'appelait autrement avant, elle s'appelait Cowliga. Tout comme d'ailleurs ceci. Ça vous rappelle quelque chose? Vous pensez à Michael Jackson, peut-être? Très légèrement, non. C'est tout autre chose. The Residents, Cowliga.

bien vous proposer des choses absolument inclassables ici. Excellent exemple, évidemment, avec ce groupe américain, vraiment terrible, en 86. The Residents, c'était donc ce que nous écoutions à l'instant avec cette reprise du titre Cowliga, titre de musique country de Hank Williams. À la base, ils vont le transformer en une histoire d'amour impossible, un ovni musical, quelque part entre country, bien sûr, à la base, mais surtout New Wave et puis aussi Dance Underground, avec ce qu'on écoutait à l'instant, une voix quelque part entre Arnaud et un certain Alain Bachung qui arrive dans Génération 80. C'est notre avant-dernière plaque du jour, avant les suites Emotion de Delphine Isaïe ce dimanche.

Terrible, hein, ce titre de chanson, fallait quand même trouver le titre. Lavabo Alain Bachung. Leur tourne, Génération 80 pour ce dimanche est terminé. Suite d'Emotion donc avec Delphine Ezaïe et Pierre Bartholomé. Avec bien sûr un petit point route d'Armel Delmel qui arrive. On referme avec Big Audio Dynamite.

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0: Et à 19h, on s'informe du côté des routes avec vous. Dites-nous comment ça roule.
2: Eh bien écoutez, ça roule plutôt bien en ce début de soirée. Une petite information à vous rappeler, c'est cet accident sur la Nationale 614 à Jalhay. La chaussée est toujours fermée dans les deux sens de circulation et des déviations locales ont été mises en place.
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0: On s'informe sur Classique 21, voici votre journal de 19h.
3: Bonsoir à toutes et tous, bienvenue dans ce flash à la une. Ce soir, un nouvel incendie s'est déclaré ce dimanche en Lozère, dans le sud de la France. Les flammes ont déjà englouti plus de 100 hectares, plusieurs habitants ont dû être évacués. En Espagne, le feu qui fait rage en Andalousie, dans le sud du pays, continue lui aussi de se propager. La France, l'Espagne en proie aux flammes, mais aussi le Canada, où 20 000 personnes ont déjà dû fuir l'état de Colombie-Britannique. Je vous rappelle que chez nous, l'IRM, l'Institut Royal de Météorologie, maintient un avertissement jaune à la chaleur pour les prochains jours. Le guide suprême iranien Mojtaba Khamenei serait en bonne santé. C'est en tout cas ce que rapporte ce soir une agence de presse russe. Mojtaba Khamenei, fils de l'ancien guide suprême, l'ayatollah Ali Khamenei, tué dans les attaques israélo-américaines de février dernier. Le nouveau guide suprême iranien a lui aussi été blessé dans ces attaques et il n'a depuis lors jamais été aperçu en public, laissant planer de nombreux doutes quant à son état de santé. Enfin en sport, Demi Vollering vient de remporter il y a quelques minutes l'édition 2026 du Tour de France. La néerlandaise championne d'Europe s'est imposée en solitaire sur la 9e et dernière étape du Tour. Elle conserve donc son maillot jaune. Demi Vollering remporte le 2e Tour de France de sa carrière. Et puis en football, je vous rappelle la victoire du Sporting de Charleroi face à Louvain. Place maintenant à l'autre Sporting, celui d'Anderlecht, où l'on vous retrouve Quentin Wolver. Bonsoir Quentin.
4: Bonsoir Hugo.
3: Quentin, les Mauves reçoivent la Louvière et c'est toujours 0-0 après une demi-heure de jeu.
4: Oui, exactement, 0-0 et pourtant le Sporting d'Anderlecht s'efforce de presser énormément la Louvière. Il n'y en a quasi que pour les Mauves pour l'instant depuis le début de la rencontre, mais les occasions se font rares pour l'instant. Il y a des situations pour les Anderlechtois qui ne parviennent pas vraiment à mettre en danger le portier louviérois, avec une équipe de la Louvière qui défend énormément, qui se bat sur tous les ballons pour essayer d'empêcher le Sporting bruxellois de trouver la faille finalement. Quelques occasions très rares, dont une dernière il y a quelques instants à peine, avec notamment Nathan Saliba qui a dévissé légèrement une frappe au point de pénalty. Mais les Anderlechtois sont dans le bon, la circulation de balle, le jeu est plutôt positif pour l'équipe de Vitor Bruno, le coach portugais qui a pris les commandes de l'équipe anderlechtoise durant le dernier mercato. En face, son vis-à-vis qui a aussi pris son poste cet été, Edward Steele, doit s'inquiéter un petit peu parce que son équipe ne produit pas grand-chose et est plutôt dans la réaction. C'est donc assez logiquement 0-0 malgré cette occasion à l'instant même de Ludwig Augustinsson. 32 minutes donc dans cette rencontre et 0-0 entre le Sporting d'Anderlecht et la Louvière.
3: Merci Quentin. Quentin Wolver en direct d'Anderlecht pour ce match face à la Louvière. On vous retrouve à 20h pour l'évolution du résultat et vous restez évidemment en direct pour ce match sur les antennes d'RTBF Vivacité. Fin de ces infos. Belle soirée à notre écoute.
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0: Pour créer cette atmosphère de I'm Not In Love, les membres de 10cc avaient enregistré leur voix note par note avant de les transformer en longues boucles sonores. Un travail immense, vous vous en doutez bien, pour obtenir cette impression de légèreté, parfait pour ouvrir votre suite Emotion de ce dimanche.
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0: Je suis ravie de vous accompagner en cette fin du week-end. On embrasse d'ailleurs Vanessa Fontinelle qui flâne en vacances, des vacances tellement méritées. Je suis donc avec vous pour 3 heures de rock tout en douceur. Et merci aussi à Cyril Wilfard, il signe la programmation. Et nous sommes début août, nous avons passé 19h, le début d'une soirée d'été. Ce moment, vous voyez, où la lumière baisse doucement, où l'envie de se détendre se fait ressentir encore un peu plus fort. Dolores O'Riordan vous y aide avec ce titre Out to My Family, Cranberry sur Classique 21. Encore une fois, une excellente soirée à notre écoute.

Mais quelle délicatesse, ce band de Avett Brothers, un groupe américain de style folk, rock, country et bluegrass. Un groupe formé par les frères Scott et Seth Avett. Et nous écoutions ce très très beau February 7, le tout dans Sweet Emotion. Une nouveauté à présent, c'est Sam Smith qui est de retour avec un tout nouveau titre. Alors ici, on a vraiment affaire à une chanson très simple, très tendre, qui annonce le 5e album déjà pour l'artiste. Album qui s'intitulera Hazel Eyes, album attendu le 21 août prochain, donc toujours pour cet été. C'est un disque présenté comme l'un de ses plus intimes, un disque qu'il a construit autour de l'amour, de la vulnérabilité aussi, une forme d'apaisement pour l'artiste. Et pour vous donner l'eau à la bouche, voici donc ce single, My Guy, et la voix toujours magistrale de Sam Smith.

0: Une soirée qui semble décidée à laisser parler les grands sentiments avec encore une fois cette ballade. Une déclaration qui prend vraiment son temps. 6 minutes de guitare, de piano, de romantisme aussi complètement assumé. Les années 90 de Bon Jovi, l'album Keep the Faith et ce sublime Bed of Roses. On se retrouve juste derrière avec Bryan Adams.
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Bryan Adams avec Straight from the Heart et puis les voix d'Angus et Julia Stone dans The Wedding Sun. Bryan Adams, lui, sera de retour, ce sera chez nous cet automne, où vous en avez déjà pas mal parlé. Rendez-vous le 15 octobre à la Face Dome d'Anvers, le Sport Palace, dans le cadre donc de sa tournée Roll with the Punches, le tout avec Classic 21, évidemment. La suite se fait ici chez nous avec une voix immédiatement reconnaissable, celle de Jasper Steverling. En 2007, il était révélé avec son groupe Arid, puis il a été consacré en solo. Jasper Steverling s'est vraiment imposé comme l'une des voix les plus marquantes de la scène belge et internationale aussi. Il a été salué par des artistes tels que Bono, Eddie Vedder ou encore Randy Newman et il continue toujours et encore de toucher un public plus large. On l'aime beaucoup sur Classic 21, on vous le diffuse souvent. Il est d'ailleurs régulièrement venu chez nous pour donner des sets acoustiques, des concerts. Il sera lui aussi en concert, ce sera à la Sucrerie de Wavre. Rendez-vous le 18 novembre prochain pour bien, il sera là pour présenter son tout nouveau spectacle A New Era. En attendant, on le retrouve ici en 2007 avec Arid et le gigantesque Words.

Ce titre-là, eh bien, c'est un titre qui, à sa sortie, a créé la polémique à cause justement de son titre, Only Women Bleed. Alors, ce titre, on peut le traduire par « Seules les femmes saignent ». Alice Cooper fut victime de son image sulfureuse, se faisant franchement critiquer par les mouvements féministes qui virent dans cette chanson un hymne à la menstruation. Mais en réalité, c'était pas du tout ça. L'ambiguïté, elle se situe juste dans le nom du titre, car Alice Cooper prend réellement la défense des femmes. Seules les femmes saignent, trois petits points, sous les coups de leurs compagnons. Ce titre fut une pièce maîtresse de la tournée Welcome to My Nightmare et son plus grand succès de l'album en 1975. Et ici, on est loin des sons hargneux, des guitares en colère. C'est vraiment un Alice Cooper tout en douceur, l'un des plus grands succès d'ailleurs de Cooper en solo. Une chanson évoquant la détresse et la souffrance psychologique des femmes battues à la suite des humiliations et violences qu'elles subissent de la part de leurs compagnons. Un hymne pour rappeler que le sang des femmes ne devrait jamais couler au nom de l'amour. Pour le répertoire français et la suite, voici Jean-Louis Aubert. Voilà, c'est fini. Excellente soirée à vous sur Classique 21. Voilà.

Burning Moonlight est la voix de Marianne Faithfull. Alors ce morceau, il appartient à un EP de 4 titres sur lesquels Marianne Faithfull avait travaillé au cours de la dernière année de sa vie. Le projet est finalement sorti quelques mois après sa disparition, comme un dernier chapitre d'une carrière longue, tout de même de 60 ans. Marianne, je vous le rappelle, nous quittait le 30 janvier 2025 à l'âge de 78 ans. Marianne, qui a fréquenté et collaboré tellement d'artistes, et pour en citer un, Elton John, oui, tous les deux ils étaient britanniques, ils ont vraiment évolué ensemble dans pas mal de sphères. Et c'est justement lui, Elton, qui vous mène jusqu'au top de 20h avec Don't Let the Sun Go Down, Army.

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0: Et à 20h, on fait le point complet sur les routes, toujours avec vous, dites-nous.
2: Écoutez, le point complet est assez rapide hein, puisque ce début de soirée est relativement calme. Je vous rappelle simplement une dernière fois cet accident sur la Nationale 614 à Jehet. La chaussée est toujours fermée dans les deux sens de circulation et des déviations ont été mises en place.
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0: Et on vous retrouve également pour le point météo.
2: Et là aussi, ça va être calme ce soir, puisque le ciel devrait peu à peu se dégager pendant la nuit, qui va être étoilée avec des températures nocturnes variant de 15 à 19 degrés. Puis demain, nous aurons un grand soleil dès le lever du jour. Il fera davantage nuageux dans l'après-midi du côté de Bruxelles, Mons ou encore Hasselt. Nous aurons de 23 à 28 degrés. Et puis à partir de mardi, le ciel sera bleu azur avec presque pas de nuages à l'horizon. Mercredi, en plus d'un franc soleil, les températures partiront un peu plus à la hausse et les fortes chaleurs s'imposeront à nouveau.
0: Et il est l'heure de s'informer sur Classique 21 avec votre journal de 20h.
3: Bonsoir à tous, bienvenue dans ce flash, toute l'actualité résumée en deux minutes et à la une ce soir ce refus de Benjamin Netanyahou, le premier ministre israélien balaye d'un revers de la main le plan de paix américain pour la région de Gaza, un plan en 15 points qui prévoyait le désarmement du Hamas. Ce groupe terroriste palestinien installé dans la bande de Gaza est à l'origine de l'attaque du 7 octobre contre Israël qui s'était dit prêt à rendre les armes, mais ce désarmement était conditionné au départ de l'armée israélienne de la région, un départ inenvisageable pour Benjamin Netanyahou. Notre armée n'effectuera aucun retrait tant que le Hamas ne sera pas véritablement désarmé, conclut le Premier ministre israélien. Le film L'Odyssée, officiellement devenu le plus grand succès financier du réalisateur Christopher Nolan. Cette adaptation de l'épopée grecque de Homère sur grand écran sortie le 17 juillet dernier a déjà rapporté plus d'un milliard de dollars au réalisateur de 56 ans, détrônant son précédent record détenu par le film Batman The Dark Knight Rises sorti en 2012. En sport, je vous rappelle la victoire de la néerlandaise Demi Vollering sur les routes du Tour de France. Elle s'est imposée ce soir en solitaire sur la 9e et dernière étape du Tour. Elle remporte donc le 2e Tour de France de sa carrière. Le podium de cette édition 2026 se complète de la polonaise Nievia Doma et de l'italienne Longo Borghi. Enfin en football, le Sporting d'Anderlecht débute sa saison ce soir. Les Mauves affrontent en ce moment la Louvière et on vous retrouve en direct sur place Quentin Volvert. Bonsoir Quentin.
4: Bonsoir Hugo.
3: Quentin, les Mauves viennent d'égaliser face aux Loups de la Louvière.
4: Et oui, 68e minute, égalisation par un jeune joueur Mauve formé à Anderlecht, alors que Mamar à son tour frappe au but. Le Sporting d'Anderlecht se réveille en tout cas. 68e minute, c'est son premier but en Jupiler Pro League au jeune Joshua Ngakana, jeune international U17 belge qui réveille un petit peu un stade qui a été pris à froid à la 54e minute quand la Louvière a ouvert le score par Mustapha Issa sur sa seule possibilité de la deuxième mi-temps. Les Louviérois qui sont enfoncés dans cette rencontre depuis le début de la partie, qui souffrent énormément mais qui avaient réussi à prendre les devants un petit peu contre toute attente. Et puis un événement est venu perturber ce but et cette ouverture du score louviéroise, puisque quelques minutes plus tard, Joël Ito, le milieu de terrain des Loups, a été exclu. Carte rouge qui change la donne et qui a permis de rééquilibrer un peu les échanges à nouveau et de voir un Sporting d'Anderlecht un peu plus entreprenant dans la suite de cette rencontre. L'égalisation, c'est un premier pas, mais le Sporting d'Anderlecht à 10, à 11 contre 10, eh bien, se doit d'aller chercher la victoire à domicile très certainement dans cette première rencontre de championnat de la saison.
3: Merci Quentin. Quentin Volvert en direct du stade du Lotto Park d'Anderlecht. La dernière demi-heure de cette rencontre est évidemment à suivre avec vous sur les antennes de RTBF Vivacité. Fin de ces infos, merci de nous suivre.
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0: Bonsoir tout le monde et bienvenue à celles et ceux qui nous rejoignent. Sweet Emotion vous accompagne à voix basse jusqu'à 22h pour profiter tranquillement de votre soirée d'été ce dimanche. On laisse les guitares respirer, les voix aussi raconter leurs histoires et les chansons prendre tout leur temps. Cette nouvelle heure démarrait avec un morceau qui ouvre une fenêtre sur un autre monde, David Bowie, Life on Mars.
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0: On poursuit cette émission avec Queens of the Stone Age et ce titre Easy Street en compagnie de la chanteuse américaine Nicky Lane. Alors, c'est quand même tout de même un événement, petit événement. C'est le premier nouveau morceau du groupe depuis 2023. Josh Homme a choisi de l'enregistrer presque comme une maquette, sans métronome, en conservant des petits décalages, des accélérations et même des battements de mains qui sont imparfaits. C'est une manière pour lui de rappeler qu'une chanson peut être belle précisément parce qu'elle reste humaine et légèrement bancale.

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1: Sur l'album Are You Gonna Go My Way, il y avait aussi ce Sister, et vous avez reconnu Lenny Kravitz. J'espère que tout se passe bien de votre côté. Merci d'être avec nous pour refermer tout en douceur et tout doucement votre week-end. Sweet Emotion est avec vous.

L'album No Rain, No Race, paru en 2007 par John Craig, artiste américain, et ce titre, I'm California. La suite, elle nous emmène dans une arène, mais en choisissant de regarder la scène depuis un endroit inhabituel, à travers les yeux du taureau. Vous voyez peut-être vers quoi je vais vous emmener. Francis Cabrel allait frapper fort, très très fort en 1994 avec La Corrida.

0: 30 ans après sa sortie, ce titre de Francis Cabrel conserve franchement toute sa force et toute sa dignité. C'était La Corrida sur Classique 21. On revient dans quelques instants avec le duo Daryl Hall et John Oates.
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Daryl Hall, John Oates avec Every You Go Away. Et puis ici, la balade, la grande balade de Maneskin, The Loneliest. La suite sur Classique 21 porte un titre délicieusement ironique, Poor Man's Muddy Blues. À l'époque, il faut savoir qu'un critique avait qualifié Barclay James Harvest de Muddy Blues du pauvre. Alors plutôt que de se vexer publiquement, eh bien le guitariste John Lees avait répondu en écrivant une chanson qui assumait ouvertement la comparaison. Une réponse élégante avec orchestre et quelques notes bien placées. Voici donc Poor Man's Muddy Blues de Barclay James Harvest.

Les Monstros ici avec Home, le groupe belge mené par Gianni Sabia, et ce groupe sortait cet album Jump en 2025. Home, le titre qu'on écoutait, eh bien, parle de maison, ça vous l'avez compris, de refuge, aussi l'endroit réel ou imaginaire où l'on peut enfin relâcher la pression. On va rester encore un petit moment dans cette sensation, un petit peu suspendue, avec l'une des plus belles brumes musicales des années 90. Perso, moi j'adore ce titre. Je pense que c'est franchement un de mes titres préférés. Quand je parle de nostalgie, vous voyez, ce genre de titre qu'on aime écouter quand rien ne va, et puis qu'on aime aussi écouter même quand ça va bien. Ce titre-là, c'est Mazzy Star. Voici Fade Into You.

0: Il est 21h. Bonsoir à toutes et tous, bienvenue dans ce flash. Le ministre des Affaires étrangères, Maxime Prévost, déplore à son tour le fait que les commémorations du drame du Bois du Cazier deviennent, je le cite, une tribune politique. Hier, lors de cette journée d'hommage à Marcinelle, en région de Charleroi, des syndicalistes belges ont tourné le dos au discours d'Ignacio La Russa, président du Sénat italien et nostalgique du fascisme. Une action silencieuse qui avait déjà été lourdement critiquée par la chef du gouvernement italien, Giorgia Meloni. Maxime Prévost ne souhaite quant à lui pas commenter directement cette action, mais précise que ce moment qui devrait avant tout être consacré à la commémoration et à la réflexion est parfois devenu une tribune politique. Voilà pour la déclaration complète du ministre belge des Affaires étrangères. Dans exactement 3 jours, la Lune viendra se glisser devant le Soleil pour une éclipse solaire très attendue qui sera visible depuis notre pays. Mais n'oubliez pas que pour l'observer, il faut disposer de lunettes spécifiques. Les lunettes solaires classiques ne suffisent pas et le message semble être bien passé au sein de la population, à tel point que les fournisseurs se trouvent aujourd'hui en rupture de stock. Un tel engouement n'avait pas été anticipé et les opticiens craignent que les personnes ne disposant pas de ces lunettes observent tout de même le phénomène malgré le risque considérable d'endommager leurs yeux. Il faut dire que l'éclipse attendue ce mercredi est un événement dans notre ciel. Il s'agit de la plus grande éclipse observable dans notre pays depuis l'éclipse d'août 1999. La suivante n'est pas attendue avant 2090. En sport, le Sporting d'Anderlecht vient de terminer sa rencontre face à la Louvière. Les Mauves qui étaient menés se sont finalement imposés dans les arrêts de jeu 2-1. But de Cana et de Bertaccini à la 92e minute. Plus tôt dans la soirée, le Sporting de Charleroi s'est imposé face à Oude Everley-Louvain. Fin de ces infos, belle soirée à notre écoute.
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0: Si nous sommes en 1973, quand sort Angie des Rolling Stones, mais qui est donc cette fameuse Angie? 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
0: Excellente soirée avec nous sur Classique 21. J'espère que vous profitez pleinement de la programmation de ce Sweet Emotion. On le rappelle, cette émission, elle est là pour se faire du bien. Un peu de douceur, de délicatesse, de tendresse, ce n'est jamais de refus. Et on entame déjà ici la partie 3 avec James Blunt, You're Beautiful. Très très bon dimanche à vous.

Les deux sœurs suédoises de First Aid Kit avec ce titre Fireworks. Alors ce nom, First Aid Kit, signifie littéralement trousse de secours. Un nom un peu choisi par hasard. Un jour, les deux sœurs feuilletaient un dictionnaire et se sont dit « Oh tiens, ça sonne pas mal ». C'est un groupe qui propose depuis 2010 des sons folk balancés par des rythmes country, comme on entendait hein, à l'instant. Et puis avec plus d'un milliard, oui, un milliard de streams et de nombreuses nominations, notamment aux Brit ou encore aux Swedish Awards.

Ce duo distille son art avec talent et ambition un peu partout sur la scène internationale. On change maintenant littéralement de décor. Deux minutes suffisent à Véronique Sanson pour nous emmener très loin. Loin vers la chaleur, la mer et une certaine idée de la liberté. Voici Baïa. S'il te plaît.

0: Drive the Cars, un peu de 80s dans votre suite Emotion. On revient maintenant en Belgique avec Deus et leur titre Overflow. Alors ce titre il semble nouveau, mais son histoire elle remonte en réalité à 1996, un titre qui avait été enregistré pendant les sessions de l'album In a Bar, Under the Sea, puis publié discrètement en face B de Theme from Turnpike. 30 ans plus tard, Deus la ressortie de ses archives à l'occasion des rééditions anniversaires de ses premiers albums. On en a pas mal parlé à l'antenne. Une chanson oubliée qui retrouve enfin un peu de lumière. On profite, on déguste. C'est Overflow de Deus.
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0: Ralph McTell, artiste britannique, surtout connu pour Streets of London, le titre qu'on écoutait. Faut quand même savoir que ce titre a été repris près de 200 fois à travers le monde. Voilà, respect l'artiste. Mini break et puis la dernière demi-heure de votre Sweet Emotion arrive juste après avec Righteous Brothers.
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l'instant, il y avait deux monuments, Unchained Melody et The Righteous Brothers, et puis Annie Lennox, avec ce somptueux Why. La suite, elle est belge et elle est beaucoup plus récente. En 2026, Puggy a prolongé son album Are We There Yet avec une version After Sunset enrichie de 5 titres supplémentaires. Et en voici un, on écoute ensemble The End of the World. Is

Duran Duran sortait en 1982 cet album, l'album Rio. Save a Prayer est d'ailleurs présent sur cet album, on l'écoutait à l'instant. 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On retrouve tout de suite une voix d'une précision et d'une élégance rare. Dans les années 90, Fugees va remettre au goût du jour un titre, et le titre c'est Killing Me Softly, mais avant eux, il y a eu Roberta Flack. Ici nous sommes en 1973 et on se régale avec donc Killing Me Softly. Excellente soirée à vous, à l'écoute de Classique 21.

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Fatty Well, interprété par Oscar Isaac et Marcus Mumford pour le film, tout bon film des frères Coen, Inside Llewyn Davis. Une chanson qui ressemble à un adieu prononcé à mi-voix. Alors voilà, si je vous dis ça, c'est parce qu'elle nous conduit doucement vers le tout dernier morceau de cette soirée. C'est passé vite. Merci d'ailleurs d'avoir partagé ces 3 heures avec moi. J'espère que cette musique aura accompagné votre dimanche, votre route, vos pensées aussi, ou simplement un moment un peu plus calme. Je vous retrouve d'ailleurs la semaine prochaine encore une fois pour un prochain Suit Emotion. Et puis Vanessa Fontenelle reprendra ses fonctions. Merci encore une fois également à Cyril Wilfard pour l'excellente programmation de cette émission. On referme donc Suit Emotion avec un classique de choix, avec Mark Knopfler, Dire Straits, Private Investigation. Je m'éclipse. Toute belle nuit à vous tous et à vous toutes. Bye bye.

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2: Salut, heureux de vous retrouver à bord de notre cargo Radio Caroline pour l'une de nos téléportations dans les années 6, 1976, aujourd'hui. Année au cours de laquelle, en Argentine, s'installe la sanguinaire dictature du général Videla et où l'Afrique du Sud s'embrase lors des émeutes de Soweto, alors que le Concorde effectue son premier vol commercial, que le fondateur de la République populaire de Chine, Mao Tse-tung, décède, que le démocrate Jimmy Carter devient le 39e président des États-Unis et que la firme Apple est créée. Mais pour ce qui nous concerne, pour ce qui concerne notre voyage du jour, 1976, ce sera une rencontre avec la jeune comédienne Miu Miu, 26 ans, qui, en compagnie de l'inoubliable monsieur cinéma de la RTBF, Selim Sasson, évoque alors, tel qu'elle l'a vécu, le tournage d'un film culte mais désormais revu avec d'autres yeux, Les Valseuses de Bertrand Blier, de même qu'elle nous parle, en 76, donc, de l'avocate Gisèle Halimi, qu'elle a rejointe dans son combat pour la pénalisation du viol, qui, à l'époque, n'est qu'un simple délit. Et d'ailleurs, le viol, qu'en pense l'homme de la rue en 1976, on l'entendra, et c'est sidérant. Toujours en 76, nous irons à Floreffe, nous immerger dans un mythique festival folk, le temps des cerises. Nous reviendrons aussi sur un événement oublié et pourtant majeur, le Tribunal international des crimes contre les femmes, organisé cette année-là à Bruxelles, pour terminer avec une pétillante Patti Smith dans les coulisses du Cirque Royal. Tout cela en récit et en archives passionnantes. Mais 1976, c'est aussi la terrible sécheresse qui, en Belgique, a siphonné les nappes phréatiques, réduisant drastiquement dans certaines régions l'eau courante et désespérant les cultivateurs, les plaçant bien avant que le dérèglement climatique ne soit acté dans une situation qui lui fait écho 50 ans plus tôt donc.
3: La CIB, la compagnie intercommunale des eaux bruxelloises, pompe des millions de mètres cubes par an sous nos pieds pendant que nous avons gosier sec. C'est inadmissible. Je veux bien qu'il faut de l'eau pour les Bruxellois et pour les Flamands. Nous sommes d'accord de partager, mais pas à sens unique. S'ils ont de l'eau, qu'on en ait aussi. Moi, j'ai 6 enfants. Ils rentrent de l'école où l'eau est coupée. Ils n'ont pas à boire à l'école. Ils rentrent à 4h30. On doit leur donner à boire. On doit leur faire un souper qu'on ne saurait pas préparer, sauf avec de l'eau achetée en bouteille. Parce que l'eau ici, ce n'est que de l'eau de rivière. Et ici, nous venons nous laver. Mais nous ne saurions pas employer cette eau pour la consommation ménagère, à part nettoyer avec.
4: L'agriculture est une profession qui ne peut se comparer à aucune autre. Nous dépendons en tout premier lieu du temps. Et contre le temps, nous ne pouvons rien faire. Mais nous dépendons surtout des pouvoirs politiques et du monde des affaires en aval et en amont de l'agriculture. Si dans nos fermes, chacun avait eu 500 000 francs de roulement, de fonds de roulement, le problème n'aurait pas été si grave. Mais comment a-t-on conduit l'agriculture dans les dernières années, dans les dernières 20 années? On lui a tout simplement imposé des normes de production. On lui a tout simplement imposé des investissements au-dessus de ses possibilités, en lui faisant miroiter un avenir bien meilleur.
2: Mais cette canicule et la dramatique sécheresse qu'elle a générée touchent en réalité tous les citoyens dont on espère, il y a 50 ans, un changement de comportement.
5: Il ne sera plus permis d'arroser les pelouses et les jardins. Une exception cependant pour les cours et les potagers qu'on pourra continuer à arroser à l'eau de ville. Les légumes sont donc sauvés. Plus question par contre de nettoyer les trottoirs, les sentiers, les rues et les rigoles. Plus question non plus de remplir des piscines particulières, y compris les petites piscines gonflables des enfants, les étangs ou les bassins d'agrément. Il sera également interdit d'arroser les toits, les façades et même les tentes de camping ou les autres. Vous ne pourrez plus nettoyer votre voiture avec une lance, un tuyau d'arrosage, ceci valant également pour les camions et les remorques. L'eau a été regardée longtemps comme une matière vile et inépuisable. Elle devient aujourd'hui une véritable richesse. La sécheresse de cette année apparaît comme un coup de semonce. Un avertissement qu'il est temps peut-être de reconsidérer nos attitudes et nos habitudes vis-à-vis du problème de l'eau.
2: Et en 1976, sur les ondes, le plus gros succès solo de Paul Simon, 50 Ways to Leave Your Lover.

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Poursuivons notre périple par une rencontre avec une jeune comédienne de 26 ans, Miu Miu, menée à la fin de l'année 1976 par l'un de nos revenants récurrents, on pourrait même dire ami, Selim Sasson, formidable critique cinéma de l'histoire de la RTBF. Une rencontre éclairante à plusieurs égards, vous allez le comprendre. Et pour commencer, Selim Sasson revient sur le film de Bertrand Blier qui l'a véritablement révélé au grand public, cette Miu Miu, de même que Patrick Devers et Gérard Depardieu, Les Valseuses, long-métrage culte et qui rencontra un gros succès à sa sortie, mais que l'on revoit désormais avec d'autres yeux, d'autres que ceux à l'époque de la comédienne Miu Miu.

0: quand vous y repensez maintenant à ce film, vous, quel souvenir vous a-t-il laissé?
1: Ben, un grand, grand souvenir. Vous savez, je pense que les acteurs ont toujours deux souvenirs. Il y a le souvenir du tournage et puis le souvenir qui s'est transformé en bien ou en mal après la sortie du film. Bon. Et moi, donc, là, j'ai un très, très grand souvenir et du tournage, car c'était un film extraordinaire à tourner. Je crois qu'il était encore plus extraordinaire en dehors du tournage, par toutes les aventures qui nous arrivaient. Et après la sortie, puisqu'il a fait un succès étonnant, vraiment étonnant pour tout le monde, qui nous a... Alors ça, c'était, j'ai un souvenir vraiment et d'amour et de grande aventure avec Depardieu et Patrick.
0: Oui, c'est parce que Bertrand Blier a su adopter une manière de tourner un peu différente que dans ce film. Tout le monde a senti un ton différent. On a senti qu'il se passait quelque chose qu'il y avait entre les acteurs, notamment des liens qui n'existent pas sur les autres plateaux.
1: Mais oui, mais c'était extraordinaire parce que Bertrand, il nous a pris tous les

0: Ça se terminait toujours très brutalement, très. Bon, en tout cas, on s'est senti exister pendant 3 mois. Et lui, par contre, était très. Il ne comprenait pas. Il a pensé à s'enfuir 3 fois, au moins, durant le tournage.
1: Qu'est-ce que ça veut dire, ça se terminait parfois très brutalement
0: Mais ça se terminait par des bagarres, par des flics, par tout ça.
1: De toute façon, camper ce personnage champouineuse dans Les Valseuses avec. Une façon comme ça, particulière de jouer sans jouer, hein, qu'on pouvait, pour qui ne vous connaissait pas, assez facilement assimiler Miu Miu à son personnage. Est-ce qu'il y a quelque chose de ça ?
0: Et moi, j'ai une affection pour Marie-Ange, la petite champouineuse, parce que elle représentait bien le peuple. On a toujours, je pense, toujours mal représenté le peuple au cinéma. On a fait des postières, des employés de banque, des champouineuses, on les a toujours fait laides. Alors que le rêve de ces filles-là, c'est de ressembler à des stars. C'est-à-dire qu'elles se manucurent les ongles, elles se teignent les cheveux, elles se font des tas de choses comme ça et elles achètent les magazines. Donc elles ont en même temps un peu d'humour, un peu de désespoir et puis elles sont très jolies. Mmh. Elles sont très jolies. Et j'ai eu envie, moi, de faire une fille comme ça, une fille un peu qui essaye de s'arranger, qui essaye de ressembler à une vedette. D'après ce qu'elle en a lu dans les magazines. Et je Blier a bien trouvé ça, a donné l'humour aux deux voyous et à la fille lui a donné ces possibilités-là. C'est pour ça que j'aime beaucoup, moi, Marie-Ange.
2: Au cours de cette même émission, enregistrée fin 76 dans un studio liégeois, Miu Miu se fait ensuite plus sérieuse et notamment au sujet du féminisme et du viol.
0: J'étais pas très féministe, moi. Je veux dire, j'ai eu une période de. D'ennui quand j'entendais un petit peu le chant féministe. Je trouvais que c'était très agressif. Bon. Et puis, ça ne me concernait pas tellement. J'ai pas besoin de ça. J'ai pas besoin de me lancer dans une bataille de femmes pour trouver mon équilibre. J'ai pas besoin d'une croisade pour me trouver dedans. Bon. Mais là, ce mouvement qu'il y a eu commence à devenir beaucoup moins agressif, d'ailleurs ne l'est plus du tout, et commence à être constructif. Moi, j'ai été dérangée dernièrement. D'abord, j'ai fait connaissance de Gisèle Halimi, qui est une femme extraordinaire, et qui me parle de choses concrètes. Elle me parle des lois qui sont injustes. Elle me parle donc d'une chose qui existe. Bon. D'autre part, j'ai été très touchée parce que j'ai fait une émission avec une fille qui avait été violée en France. Et puis donc, je l'ai vue personnellement. C'était un cas de fille violée. On a fait l'émission, elle s'est écroulée en larmes, elle n'a pas pu aller jusqu'au bout. Déjà, elle a avoué qu'elle avait été violée, c'était déjà énorme. Elle est venue à la télévision le dire, c'était déjà fou. Elle n'a pas pu aller jusqu'à dire une parole, elle s'effondrait. L'émission terminée, moi j'ai dit au revoir, très contente, allez, c'est pas grave, je suis partie. Gisèle de son côté, voilà, on retrouvait nos vies. Elle est rentrée dans son village. Non seulement. Elle a été montrée du doigt avant parce qu'elle avait été violée. Mais quand elle a fait l'émission, elle a été virée de son travail, de son foyer. Elle a été virée parce qu'on n'a pas le droit de ça. Je veux dire qu'une femme, quand elle a été violée, elle devrait dire « Excusez-moi, je ne le referai plus ». Bon, c'est une chose pénible, c'est une chose qui m'a atteinte, ça, parce que je connaissais Violette. Depuis, j'ai eu l'occasion de voir Anne Tonglet, qui doit sûrement plus vous toucher, puisqu'elle est belge, et que ses procès vont se... Anne et Araceli, leur procès va s'ouvrir en février. C'est une loi absolument injuste. C'est une loi... Et moi, je sais maintenant, grâce à Gisèle, qu'on peut faire changer les lois. Puisqu'elle l'a fait changer, en France, elle a fait changer la loi sur l'avortement. Bon, vous n'en êtes pas encore là en Belgique, mais enfin... J'espère que ça viendra, je l'espère réellement. Ce que j'aime aussi dans ce mouvement, le mouvement Choisir, que préside Gisèle, c'est que c'est un mouvement qui aime les hommes et qui ne conçoit pas de ne pas construire avec les hommes, vous voyez. L'autre jour, j'étais à une réunion, c'était assez... c'était bizarre, on sentait une telle détermination... Une fille s'est levée, a dit « Moi, je voudrais que les hommes soient là et que... » Elle a été applaudie. Chaque extrémiste était chahuté. Ou les extrémistes politiques, ou les extrémistes... Vous savez, on ne veut pas que ce soit un mouvement maudit. On voudrait que ce soit un mouvement qui ait une grande répercussion, qui touche toutes les femmes, qui touche... Bon, c'est pour ça que je suis très, très touchée de ça.
2: Cinéscope, en 1976, une émission dans laquelle Miu Miu se confie également, je vous le dis comme ça en passant, au sujet de sa rencontre sur un plateau de cinéma cette même année avec Julien Clerc. mais je vous réserve ce passage pour un futur épisode.

épisode post-cryptum et bonus. Au fait, que lui inspirait le séduisant chanteur Brian Ferry, lui qui, en 1976, chantait « Let's Stick Together ».

0: En 1976, une journaliste du magazine Aujourd'hui Madame, émission diffusée chaque après-midi sur Antenne 2, ancêtre de France 2, se rend dans la rue pour poser à des hommes de catégories sociales différentes des questions très franches au sujet du viol. Pour mémoire, à l'époque en France, le viol est souvent requalifié en outrage public à la pudeur, ce qui est un délit et non un crime, jugé à huis clos avec des peines faibles.
1: Est-ce que vous avez déjà eu envie de violer une femme?
2: Oui, d'une certaine façon. Ça m'est arrivé.
1: Vous avez déjà violé une femme?
2: Non, je serais incapable de le faire. Parce que ça m'est pas venu à l'idée.
3: Sa femme, c'est marrant.
4: Le viol.
5: La violer, non, pas de la violer, non. Certainement pas. D'avoir des pensées, faire des choses.
1: Qui sont les violeurs, d'après vous?
4: Les traqués, certainement. Les gens refoulés.
1: Uniquement?
4: Je pense pas que quelqu'un d'équilibré pense à violer une femme.
2: Des types en manque.
5: Oh. Personnes qui sont pas normales.
1: Vous avez déjà violé des femmes?
6: Oui.
1: Est-ce que tous les hommes sont des violeurs en puissance?
2: C'est possible. C'est pas sûr.
1: Et qui sont les femmes qui se font violer?
7: Celles qui sont imprudentes.
1: C'est-à-dire?
7: Les aguicheuses.
8: Ça dépend de leur tenue, je crois, vestimentaire. C'est leur façon d'aguicher peut-être les passants qui font qu'elles se font violer.
9: Des pauvres filles, quoi, qui se sont laissées avoir.
2: Hein. Celles qui veulent bien.
10: Une femme qui est majeure ne peut pas être violée parce qu'elle a déjà elle a été mariée ou elle était avec un homme déjà. Une fois qu'elle était avec un homme, une fois, on peut plus être violée.
11: C'est pas
10: évident,
11: c'est pas possible.
1: Est-ce que les femmes qui se font violer l'ont provoquée d'après vous?
9: Non.
1: Non?
9: Non, je pense pas.
1: Mais vous disiez qu'elles étaient consentantes.
9: Il arrive un moment où elles sont consentantes.
5: Il faut qu'une femme soit consentante pour être violée.
1: Est-ce qu'on peut violer une femme sans son consentement?
10: Ça doit pouvoir arriver, oui, parce qu'il doit y avoir une question de force physique qui doit jouer, je pense, oui.
12: On ne doit pas pouvoir les violer.
1: On ne doit pas pouvoir les violer?
12: On ne doit pas pouvoir les violer. Comment je vous dirais bien la technique pour les violer? On n'a qu'à la renverser.
1: Oui.
12: C'est tout.
9: C'est difficile de violer une femme quand elle ne veut pas. Hein?
13: Ce sont des femmes qui en ont envie, de toute façon.
8: Certaines, peut-être, ça ne leur plaît pas.
1: Quand une femme dit qu'elle s'est fait violer, est-ce que vous la croyez?
9: Pas toujours. Il y a toujours quelqu'un qui est consentant.
14: Pas vraiment toujours, mais la réaction qui consiste à douter systématiquement de leur réponse, à mon avis, n'est pas fondée non plus, car le vrai viol existe bel et bien.
13: Le viol, à proprement parler, ça n'existe pas. Ou il faut vouloir, ou... Voilà, c'est tout.
0: C'était donc en 1976, il y a 50 ans, à une époque où on ne risquait pas grand-chose en cas de viol et quasi rien s'il était conjugal. Mais bientôt, grâce à l'avocate Gisèle Halimi, les choses vont changer. À travers sa défense de Anne Tonglet et Araceli Castellano, deux jeunes touristes belges lesbiennes de 19 et 24 ans violées par trois hommes près de Marseille 2 ans plus tôt, l'avocate va transformer ce procès en tribune pour dénoncer la culpabilisation des victimes et exiger la pénalisation du viol. On l'écoute ici s'expliquer à ce sujet avant donc que le procès n'ait lieu.
15: Quand une femme est violée, on commence par dire mais elle n'avait qu'à pas porter un jean collant, elle n'avait qu'à pas sourire, elle n'avait qu'à pas sortir, elle n'avait qu'à pas, à la limite, elle n'avait qu'à pas exister en tant que femme. Et à la cour d'assises, nous demandons, c'est une des propositions de loi que Choisir va déposer incessamment sur le bureau du garde des Sceaux et à l'Assemblée nationale, qu'il n'y ait pas de huis clos, c'est-à-dire, sauf bien entendu, la seule réserve, si la jeune femme violée le réclame elle-même. Nous voulons donc la publicité. Cour d'assises et publicité. parce que nous pensons que une chose pour un homme est de violer et autre chose est de vouloir qu'on le sache dans son village, dans son travail, dans les journaux. Donc la publicité peut jouer comme un moyen de dissuasion. Mais je le répète, nous ne sommes pas répressifs. Chaque fois qu'on nous a demandé des mises en liberté provisoire de violeurs, Choisir a dit banco. Ça veut dire que nous n'avons jamais pensé que la prison pouvait être une bonne thérapeutique. Mais ce que nous trouvons suspect et inadmissible, c'est que la campagne se fasse contre l'emprisonnement des violeurs. Elle ne se fait pas ailleurs. C'est un signe important, ça veut dire violer une femme, c'est pas grave au point qu'on mette des hommes en prison. En revanche, voler dans un drugstore ou faire un chèque sans provision, la prison, oui. Alors nous disons, si vous voulez supprimer la prison pour tout le monde comme système, nous signons des deux mains. Mais si vous commencez à la supprimer uniquement quand il s'agit de viol, eh bien c'est une indication qui est grave et qui signifie que vous considérez que c'est une chose banale, anodine. En fait, une femme violée, c'est une femme cassée, c'est une femme éclatée, c'est une femme qui ne s'en remettra, à mon sens, jamais. Elle entre dans une espèce de coma, en tout cas une partie d'elle-même entre dans une espèce de coma et elle survit, je crois, d'une espèce d'autre vie. Et quand elle se bat, elle a véritablement un courage parce qu'elle sait que ça n'est pas pour elle, elle, s'en remettre, je ne sais pas si elle le peut, mais qu'elle le fait justement pour que les autres femmes ne passent pas par les épreuves qu'elle a subies.
6: Vous pensez que les hommes, tout de même, un jour, violeront de moins en moins ?
15: Vous savez, moi, si je mène ces luttes, c'est que je dois être optimiste, autrement je ne les mènerai pas. Je pense qu'en tout cas, l'enjeu est très important. Vous savez, ça n'est pas un procès de viol, l'enjeu. Ce n'est pas une condamnation ou un acquittement. L'enjeu, c'est changer les rapports fondamentalement entre les hommes et les femmes. Il ne peut pas y avoir de société où le couple, au plan de l'amour, soit basé sur un rapport de force physique. Je dis que c'est quasiment du fascisme.
0: La suite de ce dossier après I'm a Woman, Hélène Reddy.

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2: Les deux jours d'audience de ce procès, qui se déroulera deux ans plus tard, en 1978, donneront lieu à un déferlement de haine à l'intérieur comme à l'extérieur du palais de justice. C'était extrêmement violent, racontera l'une des victimes, Anne Tonglet. Il y avait des crachats, on recevait des insultes. Gisèle Halimi a même été giflée. C'était inouï. Mais la justice fera son œuvre et les violeurs seront condamnés. 6 ans de réclusion criminelle pour le meneur de l'expédition punitive, 4 ans pour ses deux complices. Un procès mémorable qui sera, comme Gisèle Halimi l'avait espéré, à l'origine d'une nouvelle loi promulguée en 1980. Le viol étant redéfini comme un crime, au-delà de la seule relation vaginale, donc également en cas de fellation imposée, commis par violence, contrainte, menace ou surprise, est puni d'une peine allant de 15 ans de prison ferme jusqu'à l'emprisonnement à perpétuité en cas de récidive ou si le viol est accompagné de torture. Qui plus est, le huis clos ne sera plus automatique. En 2025, une nouvelle loi précisera chez nos voisins que le consentement doit être libre, éclairé, spécifique, préalable, irrévocable. Pour info, en Belgique, depuis la réforme du code pénal de 2022, celui-ci désignera enfin le crime qu'est le viol comme tout acte de pénétration, quel qu'il soit et par quelque moyen que ce soit, commis sur une personne qui n'y consent pas. Avec à la clé des peines de 5 à 10 ans de prison, voire bien davantage au vu de circonstances aggravantes. Quant au délai de prescription, s'il s'élève à 10 ans pour les victimes majeures, il n'existe pas pour les viols de mineurs, ce qui permet aux victimes ayant subi des violences sexuelles enfants, ayant connu une amnésie traumatique totale ou partielle après les faits, de porter plainte lorsqu'elles arrivent enfin à verbaliser ce qui leur est arrivé. Que diriez-vous à présent, histoire de changer un peu d'air, d'un bain d'utopie folk et humaniste organisé à Floreffe en 1976? Ce sera juste après Bob Dylan, The Times They Are Changing.

0: Les 5, 6 et 7 juin 1976, un festival nommé le Temps des Cerises se déroule dans le cadre de l'abbaye de Floreffe, cristallisant le mouvement folk qui enfle alors en arrière-plan de la société. Une rêve-olution pour un autre monde plus humain, une émanation en fait de l'émission radio Marie Clap Sabot de Bernard Gillin, qui chaque semaine sur les ondes de la RTBF parcourt les villages à la recherche du folklore musical. Comme s'en souvient ici celui qui, avec Jean-Louis Bill et Philippe Grandbert, a créé ce festival Le Temps des Cerises.
1: Pour indicatif, voici le fa pour Marie Clap Sabot.
2: Marie Clap Sabot est une émission de radio. Le principe, ça a toujours été le principe de toute ma vie, c'était de rencontrer les gens d'ici, de leur parler et de basculer leur imagination et leurs idées sur antenne. Donc, on était un peu comme des laboureurs de trésors. Hein. On labourait avec notre micro la terre wallonne et on essayait d'en tirer toutes les énergies positives possibles et imaginables dans tous les domaines.
0: Hein. Et donc, en 1976, ce festival, le Temps des Cerises, Bernard Gillin, toujours.
2: C'était confronter la découverte des musiques populaires de Wallonie et de les confronter aux musiques du monde. Et c'est ainsi qu'on a créé le Festival du Temps des Cerises en 1976. Il fallait trouver un lieu magique, et ce lieu magique, c'était l'abbaye de Floreffe. Alors la cerise, c'est rouge, c'est à la couleur de la Révolution, et nous, on voulait faire notre petite révolution. On voulait changer le monde, on était à la lisière de mai 68, les années 70 étaient les années de tous les possibles, donc on s'est dit c'est le moment, quoi. Allons-y, les barricades musicales, etc. Et puis on s'est lancé dans cette aventure-là, et voilà.
3: I'm not a queen, I'm a woman, take my hand, we'll make a space.
2: Buffy Sainte-Marie, chanteuse indienne, venait du Canada. Et Unia Ramos, musicien andin, venait bien sûr de l'Amérique du Sud. Et il y a eu un concert des deux parties. Et puis les deux se sont rassemblés à un certain moment. Unia Ramos et Buffy Sainte-Marie étaient là pour affirmer leur indemnité. Et c'était un moment très, très, très fort. Il y a eu aussi Renaud. Il est venu au Temps des Cerises en 1977 avec sa guitare, son accordéoniste et sa casquette. Et il a chanté sur le pavé, quoi.
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2: Et c'était une fête parce que l'abbaye est un lieu magique, et le fait que ce lieu était un lieu qui vous obligeait à circuler, les gens bougeaient, c'est-à-dire ils n'étaient pas béats devant un podium. Ils pouvaient circonvolutionner comme les moines le faisaient autour de leur cloître. En 1979, date de du dernier Temps des Cerises, le village a été aussi investi parce que nous avons été tout étonnés d'avoir 15 000 personnes en 1976 et puis 35 000 en 1977 et 50 000 en 1979. Ce qui était pour nous, pour revenir à l'émission de radio, ce qui était pour nous un sondage extraordinaire. De cette petite entité radiophonique, il y a une immense collectivité qui se crée. Le Temps des Cerises s'est arrêté parce que c'était notre volonté d'arrêter le Temps des Cerises. On ne pouvait pas continuer à chanter notre chanson éternellement. Et quand on ne chante pas une chanson éternellement et qu'on n'en fait pas une institution, si quelque part ça a touché les gens, ça devient un symbole, ça devient emblématique. Ça ne s'oublie pas.
0: Bernard Gillin, qui, il y a une vingtaine d'années, se souvenait du Temps des Cerises créé en 1976 et qui confiera par ailleurs qu'un chef de gare lui a un jour raconté qu'un petit malin avait tiré la sonnette d'alarme du train Paris-Cologne et que celui-ci s'était instantanément vidé à Floreffe lors d'une halte imprévue, les passagers rejoignant vite le festival. Peut-être celui de l'édition suivante, 1977, qui accueillit Renaud, Les Bétons.
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0: C'est à Bruxelles que s'est tenu en mars 1976 le Tribunal international des crimes contre les femmes qui a réuni 2000 femmes provenant de 46 pays, femmes venues témoigner des injustices qu'en tant que femmes elles subissaient. Contrairement à ce que son nom laisse entendre, ce tribunal n'était pas une réelle juridiction, mais une tribune politique féministe, laquelle avait deux objectifs, faire reconnaître l'aspect systémique des oppressions subies par les femmes et offrir un espace de rencontre transnationale pour renforcer les liens entre différents groupes féministes. En réalité, tout avait commencé 2 ans plus tôt, en 1974, lors d'un camp d'été international lesbien sur l'île danoise de Fémo, lors d'un atelier thématique dédié à l'année de la femme que l'ONU avait décidé d'organiser l'année suivante, en 75, pour mettre la condition de la femme au centre des préoccupations de ses États membres. Une annonce moquée par les mouvements féministes qui ont vu une récupération politique et une instrumentalisation de leur lutte. Cherchant un moyen de visibiliser leur désaccord vis-à-vis de cette année de la femme, les participantes de ce camp d'été à Fémo ont échangé des idées de contre-action et parmi celles-ci, ce Tribunal international des crimes contre les femmes. Pour le mettre sur pied, des comités seront créés dans de nombreux pays et sur différents continents et une campagne d'autofinancement organisée avec des récoltes de fonds lors de lectures de poésie, de conférences, de ventes de pins, d'affiches et d'ouvrages. Et c'est ainsi qu'entre le 4 et le 8 mars 1976, je le disais, plus de 2000 femmes de 46 pays se retrouveront au Palais des Congrès de Bruxelles. La comédienne Delphine Seyrig en sera avec son association Les Insoumuses, les participantes étant accueillies par une lettre de Simone de Beauvoir exprimant son soutien et demandant qu'on l'excuse pour son absence imprévue. Pendant 4 jours, il sera question des inégalités dans le mariage, de l'impossibilité de divorcer dans certains pays, que cela soit à cause de la loi, de la famille ou de la religion, des mutilations génitales sexuelles féminines ou encore de la lesbophobie. Chez nous, cet événement agira comme un puissant catalyseur, notamment pour la création de centres d'accueil pour les femmes victimes de violences conjugales. Au-delà, ce tribunal international verra l'émergence d'une notion qui ne s'imposera que dans les années 1990 et 2000, l'intersectionnalité. Les organisatrices de cette rencontre ayant cherché à croiser les rapports sociaux de sexe, de classe et de race pour montrer que, par exemple, les violences infligées aux femmes blanches en Europe sont différentes de celles subies par les femmes noires aux États-Unis ou par les femmes aborigènes en Australie. Et puis, c'est aussi au sein de ce tribunal que la sociologue féministe sud-africaine et américaine Diana Russell a défini le terme de féminicide, même si à l'époque on parle plutôt de fémicide, l'idée étant d'inventer un mot qui indique que les victimes ont été choisies parce qu'elles étaient des femmes. Alors pourquoi cet événement, sorte de MeToo bien avant l'heure, fut-il oublié ? Une observatrice avance qu'en faisant le choix d'organiser l'événement en non-mixité féminine, le tribunal s'est coupé d'une couverture médiatique importante, ce qui a certainement contribué à en réduire la visibilité, son impact restant dès lors minimisé ou ignoré. Heureusement, l'historienne belge Mylène Le Goff, déjà organisatrice à Bruxelles il y a 3 ans d'une exposition sur cet événement, vient de publier un ouvrage à lui dédié aux éditions Hors d'atteinte. On clôture ce périple avec Patti Smith, rencontrée il y a 50 ans, donc dans les coulisses du Cirque Royal de Bruxelles, laquelle Patti explique en anglais qu'il y a beaucoup de raisons d'être honteuse, d'être américaine, ses compatriotes sont tellement matérialistes, mais au moins les Américains ont inventé le rock'n'roll. Bien sûr, dit-elle, il y a dans ce pays des peintres majeurs, Pollock, de Kooning, d'origine hollandaise, mais c'est avec le rock'n'roll que les États-Unis sont réellement rentrés dans l'histoire culturelle mondiale. Ce que Patti va nous dire à sa manière et avec cette voix pleine de fougue et de complicité.
1: Being an American, there's a lot to be ashamed of, you know, it's like there's a lot to be proud of, but I know, you know, that Americans are like middle class and very materialistic and all, but we did do one good thing, we created rock and roll. It's to me the one thing that made America great, you know, it's like and now America no longer is rock and roll is not doesn't belong to America, it belongs to the universe, it belongs to the world. And rock and roll is the first real American art. We did abstract expressionism, we had Jackson Pollock, Willem de Kooning, but it was still European energy. And at last, rock and roll, we did something. It's like finally we won our place in cultural history.
0: Notre voyage à travers l'année 1976 se termine ici pour aujourd'hui. À retrouver en podcast sur Ovio et bien sûr sur toutes les plateformes. À mes côtés, dans la cabine de pilotage, Laurent Nélissen et Charlie Pierron. Belle journée sur Classique 21 avec Patti Smith, Gloria.

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1: Je dois rentrer à Londres. C'est la dernière chose que Sam m'a dite. Depuis, silence radio. Au début, je me dis, il va écrire un message qui dit juste « Bien arrivé, je pense à toi », n'importe quoi. Je check mon téléphone entre deux réunions, dans le métro, le matin, dès que j'ouvre les yeux. Rien. Je demande à Étienne, ils bossent ensemble sur un projet, il doit bien savoir quelque chose. Ce matin, Étienne m'annonce que Sam a été remplacé. Pourquoi ? Personne ne sait. Aujourd'hui, ça fait un mois. Un mois que j'ai pas de nouvelles, pas un message, pas un signe. D'abord, j'ai été inquiète, ensuite déçue, puis en colère, et maintenant, frustrée. Le pire sentiment qui soit. Celui qui nous fait faire les pires conneries. Et ce soir, je crois bien que je vais en faire une. La journée se termine comme elle a commencé. Devant mon écran, les yeux qui brûlent, un article sur des taux d'intérêt dont j'en ai rien à faire. Mais bon, faut bien manger. Et j'aime pas les vins bon marché. Je ferme mon ordinateur, je prends mon téléphone, j'ouvre la conversation avec Sam. Je relis tous les messages que je lui ai envoyés. Jour 2, j'espère que ton voyage s'est bien passé. Lu, pas de réponse. Jour 8, tu vas bien? Non lu. Jour 15, ok, je comprends pas ce qui se passe, mais j'espère que tu vas bien. Non lu. Jour 22, j'envoie juste un point d'interrogation. Toujours non lu. Je pose mon téléphone face contre table. Je le reprends. Tous ces messages non lus. Il a peut-être changé de numéro ou bloqué le mien. Ou les deux. Là, je sens que je vais faire ma première connerie. J'appelle Alexis, messagerie. Je raccroche. Je rappelle, messagerie. Je lui envoie un message. Dispo ce soir? Trois points, disparaissent, réapparaissent. Désolé, je suis à Paris ce week-end. Lundi? Et merde. Je réponds, lundi ce sera trop tard. Je réfléchis, qui pourrait m'accompagner ce soir? J'envoie un message à Étienne. Est-ce que tu pourrais te faire passer pour un hétéro pendant 2 heures? Il m'appelle illico. Je lui explique que j'ai décidé de suivre ses conseils et de rendre visite à Alexandra, à la PDG. Sauf que le club où elle se trouve n'accepte pas les femmes seules, qu'Alexis est à Paris et que lui, c'est mon seul plan B. Il soupire longuement et me dit qu'il va certainement le regretter. Il raccroche. Comme on habite le même immeuble, on se retrouve chez moi vers 22h. Quand il arrive, il écarte les bras, fait un demi-tour sur lui. Alors, pantalon en lin blanc cassé, chemise boutonnée jusqu'en haut, mocassin en cuir noir. Et surtout, plus aucune boucle d'oreille. J'éclate de rire. La chemise appartenait à son père. Il a même décidé d'aller jusqu'au bout du personnage. Il a mis une ceinture, ce qui est rare pour lui. Je lui dis qu'il a l'air d'un ingénieur écolo. Il répond « No comment » en disparaissant dans mon dressing. Il revient avec ma robe noire pailletée, celle qui a un grand décolleté dans le dos. Je le regarde, jamais de la vie. Il jette la robe vers moi et me dit « Si on doit faire croire qu'on est ensemble, je veux faire de toi mon faire-valoir. » J'insiste pas et on y va. Devant la porte du club, une dernière vérification. T'es sûr de ce que tu fais? Je lui réponds pas du tout. C'est parfait. À l'entrée, il passe le bras autour de ma taille. Le videur nous observe. Étienne lui adresse un signe de tête viril. Un peu trop même. Mais ça passe. Sur le seuil, Étienne souffle. Si tu racontes ça à quelqu'un, je te tue. Dommage, ça ferait tellement plaisir à sa mère. Il jette un œil à l'intérieur. Observe la déco, l'ambiance. Je sens qu'il est étonné que ce soit aussi décontracté. Puis il regarde d'un peu plus près. Les rideaux tirés, des silhouettes, des corps. Il se retourne vers moi et lève les yeux au ciel. Bon, je vais au bar et faire semblant d'exister. Va faire ta chose, me dit-il en s'éloignant. Je jette un dernier coup d'œil vers Étienne avant de m'enfoncer dans les alcôves. Il parle avec un homme, la trentaine, et il rit. Ça ne m'étonne pas de lui. Partout où il va, il fait des rencontres. Parfait. Un serveur me tend 2 coupes de champagne. De la part de votre ami qui est au bar, me dit-il. Je déambule les deux verres à la main et je crois la reconnaître. Elle ne fait rien de spécial. Elle discute juste avec un homme et une femme. Mis à part leur masque sur leur visage, tout semble normal. Je m'approche pour être sûre, mais pas de doute. Je reconnaîtrai cette silhouette entre mille. En dehors de la couleur rouge, elle a exactement la même robe que moi. Si c'est pas un signe, ça. À force de l'observer, elle perçoit ma présence. Son regard glisse vers moi, à peine. Je reste là et j'attends. Enfin, je l'attends. Son regard revient vers moi, s'attarde. Elle dit quelque chose au couple et il s'éclipse. Puis, elle se tourne vers moi, s'approche. Vous êtes perdu ? Sa voix basse, posée, avec ce fond d'ironie. Pas du tout. Je dirais même que je suis exactement là où je veux être. Et je lui tends un verre. Pendant que nous trinquons poliment, quelque chose dans son regard change. Elle veut parler. Je vois les mots qui arrivent. La dominatrice veut reprendre ses droits. Elle s'apprête à recadrer la situation quand soudain, je pose mon index sur ses lèvres. Chut. Le fait glisser sous son menton, que je relève, et lui donne un baiser doux et délicat. Elle est surprise dans un premier temps, puis, sans qu'elle aime ça, je me décolle juste assez pour murmurer contre sa bouche. Ce soir, c'est moi qui m'occupe de vous. Elle sourit et j'aperçois ses yeux qui pétillent de curiosité. J'ai hâte de voir ça, dit-elle. Nous nous prenons la main et je l'emmène vers une alcôve plus à l'écart. Pendant qu'on marche, je réalise ce que je suis en train de faire. Et pourquoi ? J'ai baissé la garde. Alors ce soir, cette femme qui dirige tout, qui contrôle tout, je vais la faire céder. À travers ce jeu de rôle, je vais pouvoir me venger contre ma propre faiblesse, reprendre le contrôle quelque part, puisque je l'ai perdu ailleurs. Je veux qu'on soit à l'écart des regards indiscrets. Je ferme un rideau. Elle me demande si on se connaît. Je ne lui réponds pas directement. Tout ce que je peux lui dire, c'est que je suis venue juste pour elle. Ça lui plaît. Elle est flattée, dit-elle, et m'embrasse langoureusement. Je la fais asseoir dans un fauteuil. Je m'agenouille devant elle, défais la boucle de ses chaussures, lui retire et les met de côté. Je pose mes mains sur ses genoux, les écarte et me glisse entre pour commencer à embrasser l'intérieur de ses cuisses. Des baisers sensuels, mouillés. Mes mains remontent lentement le long de ses cuisses. En remontant, sa robe au passage. J'attrape sa petite culotte et lui enlève. Elle retient son souffle. C'est discret, mais je l'entends. C'est la première fois que je vais faire ça. Mon défi ce soir, je veux qu'elle perde pied. Et pour ça, je vais prendre tout mon temps. Elle avance son bassin vers moi. J'embrasse son sexe et je sens sous mes paumes sa peau qui frissonne. Avec la pointe de ma langue, je commence à titiller son clitoris. Elle bascule la tête en arrière et se détend. On dirait que ça marche. Je fais quelques mouvements, de bas en haut, de haut en bas, et son plaisir se répand de plus en plus. J'enfonce un doigt, puis deux, et j'entame délicatement un va-et-vient. Je la caresse de l'intérieur et de l'extérieur en même temps. Son corps commence à onduler et quelque chose d'inattendu se passe. Je prends du plaisir à lui en donner. Le plaisir de la voir se défaire, d'entendre ces sons retenus qui lui échappent, de sentir ses hanches qui bougent vers ma bouche malgré elle. C'est la première fois que je vis ça. Et puis, sa main se pose doucement sur ma tête. Pas pour me diriger, non. Pour m'arrêter. Je lève les yeux. Elle regarde par-dessus mon épaule. Un sourire se dessine sur ses lèvres. Quelle surprise ! Vous vous connaissez, je crois. Je me retourne. Alexis ? Il me dit qu'il a reçu mes messages et comme il m'en doit une, il a pris le premier train pour me rejoindre. Je secoue la tête. Ce mec est fou. Tout en plongeant sa main dans un grand vase rempli de préservatifs, il nous demande « Ça vous dit que je me joigne à vous ?» Évidemment. Toujours face à Alex, il nous rejoint. Nous embrasse sensuellement. D'abord Alexandra, puis moi. Et tout en m'embrassant, il s'agenouille derrière moi, défait la seule attache de ma robe qui s'écrase littéralement sur le sol. Ses mains se posent sur mes hanches, commencent à me caresser pendant que je reprends ma mission de faire perdre la tête à cette dominatrice soumise pour une fois.

0: dirige ma croupe vers lui, glisse sa langue le long de mon sillon, lentement, avant d'entrer en moi d'un mouvement lent et profond, pendant que ma bouche reprend des cercles sur Alexandra. Je gémis contre elle, c'est terriblement excitant. Pendant que je la lèche et que mes doigts s'agitent en elle, Alexis s'enfonce de plus en plus profondément en moi, à chaque coup de rein. C'est divin. Nous sommes trois. Alexis qui donne, moi qui transmet, Alexandra qui reçoit. Chaque coup de bassin d'Alexis me pousse vers elle. Ma langue s'enfonce davantage, ses hanches qui remontent vers ma bouche. Ma langue se fait plus précise, des cercles plus serrés, plus intenses qui reviennent toujours exactement au même endroit. Sa respiration s'accélère, des gémissements. Elle commence à perdre pied malgré elle. Ses hanches s'emballent. Je tends ma croupe de plus belle pour qu'il s'enfonce encore plus fort. Alexis resserre sa prise sur mes hanches. Ses coups de rein s'intensifient. Alexandra pose ses deux mains dans mes cheveux. Pas pour me diriger, non. Juste pour s'accrocher à quelque chose. La tension monte dans les trois corps à la fois. Je sens Alexis qui approche. Sa respiration qui se fragmente dans mon dos. Ses mains qui m'agrippent plus fermement. Ma tête est coincée entre ses deux cuisses. Je crois qu'elle va jouir. Ma main libre glisse sous moi. Je m'occupe de moi pendant que je la mange, l'aspire, la lèche, l'aspire. Et elle jouit. Ensuite, c'est à mon tour de jouir. Une décharge silencieuse, les yeux fermés. Le front posé contre sa cuisse. Et Alexis nous rejoint en dernier. Un souffle chaud et saccadé dans mon dos. Ses mains qui m'agrippent une dernière fois. Avant de lâcher. Quand Alexis retire ses mains de ma crinière, mon masque tombe. Elle me regarde. Sophia, oups. Bonsoir Alexandra. Elle fronce les sourcils. Tu savais qui j'étais? Disons que votre livre m'a servi de guide touristique. Elle éclate de rire. Un vrai, pas celui qu'elle sort en réunion. Je l'avais jamais entendu, celui-là. Je ramasse mon sac, fais signe à Alexis, il comprend immédiatement et reste. Et je m'éclipse derrière un rideau. Au bar, Étienne n'est plus là. Sa veste est posée sur le tabouret, un mot griffonné sur une serviette en papier. Rentre sans moi, je t'expliquerai. Étienne. Au vestiaire, je vais récupérer mon téléphone et ma veste. Dans le taxi, Bruxelles défile derrière la vitre. Je suis apaisée, le corps léger. Mais dans un coin, tout petit, Sam est toujours là. Je rallume mon téléphone, jette un coup d'œil. Numéro inconnu. Un message. J'imagine que t'as essayé de me joindre. Je rentre. Sam.
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0: Il est minuit.
1: Bienvenue dans ce flash. Le plan américain pour Gaza est la seule voie à suivre pour éviter une attaque similaire à celle du 7 octobre. Les propos de Nikolaï Mladenov, le représentant pour Gaza au Conseil de la paix, cette organisation créée par Donald Trump pour tenter de ramener justement la paix dans la bande de Gaza. Pour rappel, le premier ministre israélien Benjamin Netanyahou a balayé d'un revers de la main le plan de paix proposé par les États-Unis ce dimanche. Le chef de l'État hébreu refuse catégoriquement que son armée quitte la bande de Gaza. Dans le reste de l'actualité, la chaleur qui pèse sur une bonne partie de l'Europe et qui relance de nombreux incendies. Le feu qui sévit depuis 7 jours dans la Drôme est reparti de plus belle depuis samedi. 370 hectares ont été brûlés et 4 pompiers légèrement blessés. Toujours en France, un autre incendie s'est aussi déclaré dans la Lozère ce dimanche. Les flammes ont déjà englouti plus de 100 hectares. Le feu n'est toujours pas sous le contrôle des pompiers. Chez nous, je vous rappelle cet avertissement jaune à la chaleur pour les prochains jours. La chaleur qui n'a pas empêché les festivaliers de se rendre à Ronquières tout le week-end. Le Ronquières Festival qui s'est terminé hier soir en province de Hainaut a attiré plus de 66 000 personnes. C'est une augmentation de 10% par rapport à l'année dernière. Après 2 années déficitaires, le festival ennuyé affiche un chiffre d'affaires global à l'équilibre. Les organisateurs vous donnent donc déjà rendez-vous pour la 15e édition qui aura lieu du 6 au 8 août 2027. En sport, je vous rappelle la victoire de Demi Vollering sur l'édition 2026 du Tour de France. La Néerlandaise empoche ainsi le 2e Tour de France de sa carrière. En football, les deux Sporting d'Anderlecht et de Charleroi se sont tous les deux imposés hier. Au classement de cette nouvelle saison de Pro League, c'est l'Union Saint-Gilloise qui figure en tête. Après, je vous le rappelle, une seule et unique rencontre disputée. Fin de ce flash, très belle nuit à notre écoute.
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0: Il est 1h.
1: Bienvenue dans ce flash. Le plan américain pour Gaza est la seule voie à suivre pour éviter une attaque similaire à celle du 7 octobre. Les propos de Nikolaï Mladenov, le représentant pour Gaza au Conseil de la paix, cette organisation créée par Donald Trump pour tenter de ramener justement la paix dans la bande de Gaza. Pour rappel, le premier ministre israélien Benjamin Netanyahou a balayé d'un revers de la main le plan de paix proposé par les États-Unis ce dimanche. Le chef de l'État hébreu refuse catégoriquement que son armée quitte la bande de Gaza. Dans le reste de l'actualité, la chaleur qui pèse sur une bonne partie de l'Europe et qui relance de nombreux incendies. Le feu qui sévit depuis 7 jours dans la Drôme est reparti de plus belle depuis samedi. 370 hectares ont été brûlés et 4 pompiers légèrement blessés. Toujours en France, un autre incendie s'est aussi déclaré dans la Lozère ce dimanche. Les flammes ont déjà englouti plus de 100 hectares. Le feu n'est toujours pas sous le contrôle des pompiers. Chez nous, je vous rappelle cet avertissement jaune à la chaleur pour les prochains jours. La chaleur qui n'a pas empêché les festivaliers de se rendre à Ronquières tout le week-end. Le Ronquières Festival qui s'est terminé hier soir en province de Hainaut a attiré plus de 66 000 personnes. C'est une augmentation de 10% par rapport à l'année dernière. Après 2 années déficitaires, le festival Ennuyé affiche un chiffre d'affaires global à l'équilibre. Les organisateurs vous donnent donc déjà rendez-vous pour la 15e édition qui aura lieu du 6 au 8 août 2027. En sport, je vous rappelle la victoire de Demi Vollering sur l'édition 2026 du Tour de France. La Néerlandaise empoche ainsi le 2e Tour de France de sa carrière. En football, les deux Sporting d'Anderlecht et de Charleroi se sont tous les deux imposés hier. Au classement de cette nouvelle saison de Pro League, c'est l'Union Saint-Gilloise qui figure en tête. Après, je vous le rappelle, une seule et unique rencontre disputée. Fin de ce flash, très belle nuit à notre écoute.
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0: deux heures.
1: Bienvenue dans ce flash. Le plan américain pour Gaza est la seule voie à suivre pour éviter une attaque similaire à celle du 7 octobre. Les propos de Nikolaï Mladenov, le représentant pour Gaza au Conseil de la paix, cette organisation créée par Donald Trump pour tenter de ramener justement la paix dans la bande de Gaza. Pour rappel, le premier ministre israélien Benjamin Netanyahou a balayé d'un revers de la main le plan de paix proposé par les États-Unis ce dimanche. Le chef de l'État hébreu refuse catégoriquement que son armée quitte la bande de Gaza. Dans le reste de l'actualité, la chaleur qui pèse sur une bonne partie de l'Europe et qui relance de nombreux incendies. Le feu qui sévit depuis 7 jours dans la Drôme est reparti de plus belle depuis samedi. 370 hectares ont été brûlés et 4 pompiers légèrement blessés. Toujours en France, un autre incendie s'est aussi déclaré dans la Lozère ce dimanche. Les flammes ont déjà englouti plus de 100 hectares. Le feu n'est toujours pas sous le contrôle des pompiers. Chez nous, je vous rappelle cet avertissement jaune à la chaleur pour les prochains jours. La chaleur qui n'a pas empêché les festivaliers de se rendre à Ronquières tout le week-end. Le Ronquières Festival qui s'est terminé hier soir en province de Hainaut a attiré plus de 66 000 personnes. C'est une augmentation de 10% par rapport à l'année dernière. Après 2 années déficitaires, le festival ennuyé affiche un chiffre d'affaires global à l'équilibre. Les organisateurs vous donnent donc déjà rendez-vous pour la 15e édition qui aura lieu du 6 au 8 août 2027. En sport, je vous rappelle la victoire de Demi Vollering sur l'édition 2026 du Tour de France. La Néerlandaise empoche ainsi le 2e Tour de France de sa carrière. En football, les deux Sporting d'Anderlecht et de Charleroi se sont tous les deux imposés hier. Au classement de cette nouvelle saison de Pro League, c'est l'Union Saint-Gilloise qui figure en tête. Après, je vous le rappelle, une seule et unique rencontre disputée. Fin de ce flash, très belle nuit à notre écoute.
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